0: cette scène politique, on a l'impression que le pouvoir en place ne se reproche absolument rien. Et que finalement, la 5e République, allez, ça se déroule là.
1: Ouais, vous avez vu la réaction du pouvoir, du gouvernement, par rapport à cette situation. Lorsque vous preniez même la décision de la Cour, l'arrêt de la Cour de justice de la CEDEAO, malgré les arguments avancés par la Cour et les textes cités, c'est que la Cour n'a pas remis en cause la 5e République ni demandé l'annulation de cette constitution qui a été votée. La Cour n'a pas dit que les institutions qui sont en train d'être installées ne sont pas dans la norme. Donc, ce qui veut dire que le pouvoir en place lui tient sur sa position-là. Et c'est ce que j'ai dit. C'est pour ça que je dis que aujourd'hui, la transition dont on parle, ce serait impossible. Parce que
0: impossible, vous dites.
1: Hein? Impossible, parce que la transition ne se décrète pas. C'est une proposition de mémorandum là. La transition, ça ne se décrète pas. Ça s'élabore. Ça se construit. Et c'est sur une base de consensus que tout le monde s'assoit pour avoir une transition sans problème. Nous avons vécu aussi des transitions ici. En 1990, pour avoir une transition, qu'est-ce qui s'est passé? On a fait une assise nationale qu'on appelle conférence nationale souveraine. Et à l'issue de cette conférence nationale souveraine, il y a eu une transition qui a été dirigée par Maître Kofi Go. À l'issue même de cette conférence, pour choisir même le leader qui devait diriger cette transition, vous avez les problèmes qui se sont posés. Aujourd'hui, après cette transition, la première transition, on a connu que des gouvernements de d'ouverture, gouvernement d'union nationale, et même en principe, ce qui devait même aboutir à un gouvernement de transition, c'est en 2006, où on a connu ce qu'on appelle l'APG. L'APG, où on considérait que le pays était en crise et que après c'est
0: l'accord politique global.
1: Où tout le monde s'est entendu. Aujourd'hui, par rapport à cette proposition, lorsque l'opposition dit il y a crise, le pouvoir dit il n'y a pas crise. Mais qui va convoquer cette assise pour qu'on parle d'une transition? Pour qu'on dise que là, le pouvoir dit voilà ce qui est là. La Cour n'a jamais rejeté la constitution de la 5e République. Les institutions de la 5e République sont en place. Alors qu'au niveau de l'opposition, on dit nous voulons une transition. Mais c'est pour ça qu'il dit la transition ne se décrète pas. Elle s'élabore, elle se construit. Et c'est sur des bases solides qu'on l'a construit. Et tout le monde est d'accord pour aller à une transition. Mais lorsqu'on s'est dit, nous sommes dans une supposée crise et que nous voulons une transition, la transition va se faire comment? Alors du côté, de l'autre côté, on dit non, on n'a pas de crise pour aller à une transition. Qu'est-ce que vous voulez qu'on fasse?
0: Mais dans la réalité, c'est vrai que c'est des tiraillements aujourd'hui politiques, hein, des tiraillements politiques, mais dans la réalité, est-ce qu'on ne peut pas convenir qu'il y a quelque chose qui ne va pas?
1: Il y a un moment où ceux qui dirigent disent qu'il n'y a pas de crise. Qu'est-ce que vous voulez qu'on puisse dire?
0: Mais après tout, on parle des Togolais. Hein?
1: Ouais, on parle
0: vous avez parlé même du troisième larron entre-temps.
1: Oui,
0: j'avais. Qu'est-ce que le troisième larron?
1: Le troisième larron, là, il n'a même pas de pouvoir parce qu'il y a deux là qui le tirent. Les deux là le manipulent. Et aujourd'hui, à chaque fois, on voit que c'est comme un leader politique l'avait vu dans les années 90, que c'est tout comme on est là, vous êtes en train de faire un combat, mais lorsqu'on laisse, on lance un mousse, tout le monde se dirige vers tout cela et on oublie le problème. C'est ce qu'ils sont en train de voir. Aujourd'hui, l'arrêt de la Cour de la justice a constitué un problème, un truc où l'opposition s'en est saisie. On a oublié d'autres problèmes de l'autre côté. On oublie qu'il y a aussi d'autres problèmes à gérer. Mais aujourd'hui, l'arrêt de la Cour, du moment où on dit que moi, je vois qu'il serait impossible de revenir par rapport à ce qui se passe. Mais c'est qu'il faut s'entendre si on veut vraiment diriger ensemble ce pays, avoir une transition. C'est qu'on s'en soit dans ces conditions. C'est difficile de se retrouver ensemble parce qu'on a parlé des dialogues, et que les gens disent qu'ils ne vont pas se retrouver dans le dialogue.
0: On a l'impression que la question du développement est reléguée au dernier plan, on est là dans les tiraillements politiques.
2: Je crois qu'aujourd'hui, ce matin, on va utiliser la maïeutique. On va utiliser la maïeutique pour permettre aux gens donc de reconnaître la vérité qui est en eux, mais qu'eux-mêmes, ils feignent donc ne pas savoir. Vous savez, lorsque la Cour dit que ce que vous avez fait, c'est un changement anticonstitutionnel de gouvernement, oublions donc les développements politiques. Le doyen Abbas est juriste, je suis même heureux qu'il soit juriste. Lorsque la Cour dit que c'est un gouvernement, c'est un changement anticonstitutionnel du gouvernement, pour un gouvernement responsable, on fait quoi? On dit ce que vous avez fait, c'est anticonstitutionnel, vous faites quoi? Mais vous arrêtez, vous n'allez pas continuer parce que la Cour ne vous a pas dit que d'arrêter, vous continuez de manière anticonstitutionnelle. Ce que vous avez fait est anticonstitutionnel. La Cour dit que ce que vous avez fait, c'est une manière donc de contourner la limitation de mandat. La Cour l'a dit. Et la Cour dit que c'est une manière donc de permettre donc au président qui est là de continuer à exercer et de continuer à pas. Or, il y avait déjà une limitation de mandat. Alors, quand la Cour dit que ce que vous avez fait, c'est anticonstitutionnel, normalement, vous devez vous arrêter et revenir donc à l'ordre constitutionnel. Si vous ne le faites pas, vous continuez parce que la Cour ne vous a pas dit formellement de revenir. Là, vous n'êtes pas un bon responsable. Voyez-vous? Donc, tout ce qui est le débat aujourd'hui, normalement, un gouvernement vous dit ce que vous avez fait anticonstitutionnel, vous revenez et vous revenez à l'ordre constitutionnel. Mais normalement, un gouvernement responsable devait le faire. Quand on leur avait dit qu'ils avaient chassé donc les 9 députés et UFC, devenir ANC, donc la Cour leur a dit, monsieur, ce que vous avez fait n'est pas bon. Donc, il faut revenir et payer les gens. Ils ont payé sans faire revenir les gens.
3: Au Parlement.
2: Mais pourquoi à l'époque, ils n'avaient pas dit que la décision de la Cour n'était pas contraignante? Mais ils ont exécuté. Ils ont payé les 9 députés qu'ils avaient chassés. Mais ils ont refusé qu'ils viennent. Au moins, ils ont exécuté une partie de la décision. Mais pourquoi aujourd'hui, on nous dit, non, la décision n'est pas contraignante. Non, la Cour de justice. Non, ce sont des développements politiques. C'est pourquoi je dis qu'en tant que juriste, nous devons au moins observer ce qui est dit. Et donc, le gouvernement, oui, il fait une dure, on ne nous a pas, mais eux-mêmes, ils savent que ce qu'ils font, ils sont dans l'illégalité. Aujourd'hui, ils sont illégaux et illégitimes. Alors, quand vous êtes illégal et illégitime et vous continuez, ça veut dire que vous allez droit au mur.
0: D'accord. On va en arrêter là. Je sais que c'est la question politique. Non, c'est la question politique. On a le droit de dire. Non, s'il vous plaît. Il est
1: déjà. Tout le monde tira vers la politique.
0: La politique. Permettez quand même qu'on laisse la parole aussi à nos auditeurs, parce que c'est un débat politique. Je comprends que, mais ça, chacun voulait vraiment se prononcer là-dessus. Mais on va donner la parole à nos auditeurs. 90, 86, 37, 35, 91, 36, 33, 75. C'est sur ces deux numéros que vous pouvez réagir. Vous pouvez également nous écrire sur notre numéro WhatsApp 90 45 78 57. Mais bien avant, nous faisons un clin d'œil à nos annonceurs. 93.5. Nous sommes de retour dans cette émission Club de la Presse. Et maintenant, nous nous ouvrons à vous. Vous pouvez nous appeler au 90 86 35 35. 91 36 63 75, les deux numéros bien sûr sur lesquels vous pouvez réagir. Nous avons notre premier auditeur en ligne. Allô?
4: Océné, le messager de l'amour. Bonjour le plateau.
0: Bonjour Océné, j'espère que vous allez bien.
4: Oui, je rends grâce aux ancêtres.
0: D'accord, allez-y.
4: Je vais parler du don de sang.
0: Okay.
4: Donc, le problème du sang Togo, c'est la sensibilisation. Il faut trois choses. Des campagnes dans les médias et quartiers. Et des centres de dons des populations, rassurer les gens, donner ne rend pas malade. Si on avait une banque de sang bien équipée, on aurait moins d'urgence. Moi, je suis prêt à donner. Merci et bonne émission.
0: Merci beaucoup, Océanie, pour la disponibilité justement de cœur à donner du sang. Et il faudrait quand même que nous prenions tous ensemble cet engagement. Allô?
5: Allô?
0: Bonjour.
5: Bonjour, monsieur Pascal.
0: Monsieur Mawena, j'espère que vous allez bien.
5: Oui, je me porte bien, chez vous.
0: Ça va pas la grâce, allez-y.
5: Je salue le plateau aussi.
0: Le plateau aussi vous salue.
5: Oui, moi je vous ai dit l'autre fois que je suis un donneur. Mais ce matin, on m'a envoyé un message que bon, mon délai est arrivé. J'ai passé pour donner encore. Je ne peux pas aller, quand pour aller.
0: D'accord.
5: J'ai d'autres mondes, quoi, de donner.
0: Tout à fait. Parce
5: que l'autre fois, et ma femme m'a fait une opération à ma femme. Et on cherchait du sang. Quand j'ai envoyé quelqu'un avec ma carte, bon, du temps, quand même que je n'ai pas eu toutes les poches, mais je me suis vraiment satisfait d'attendre, quoi, par rapport aux autres. Donc, il y a, bon, certains avantages dedans, mais si même la gestion, on ne comprend rien de la gestion.
0: Ce qui est sûr, c'est un témoignage rassurant.
5: Oui, je vais demander à Samy de ne pas s'énerver. C'est la même chose, c'est comme ça qu'on le dirige. On ne fait pas de compte, mais chaque fois qu'on prélève de l'argent, on ne fait pas de compte. Donc, la chose ne se passe pas. Monsieur le Président, j'ai peut-être cette question pour vous féliciter, vous les journalistes. Le travail que vous abattez au Togo, ce n'est pas facile.
6: Merci.

0: aurait discuté ça en face, ça n'a pas abouti. Mais un jour viendra, M. Pascal.
1: D'accord, merci. Oui, merci, Monsieur Bonna, pour votre intervention. Bonjour, Monsieur Pascal. Maintenant, on comprend bien que ce sont soi-disant intellectuels qui ont mis le Togo à genoux. On dirait qu'ils ne connaissent pas le bon sens. Merci, c'est Monsieur Rowe. Monsieur Rowe, vous pouvez être encore plus explicite parce que je ne comprends pas concrètement ce que vous voulez dire. 90, 86, 35, 35. Allô?
2: Ah, Pascal, bonjour.
1: Bonjour, Basile. Comment vous allez?
2: Ouais, c'est lentement, comme d'habitude. Hein.
1: Allez-y.
2: Bon, je vais m'intéresser seulement au don du sang pour dire que normalement, et que si les choses se déroulent dans les normes, ça fait déjà une chose. Le sang, on doit donner. Parce qu'il y a d'autres qui en ont et que d'autres chôment. Il faut aller donner pour quand même que des situations extrêmement graves soient sauvées. Mais sauf qu'au Togo, je ne suis pas sûr que ceux qui régentent ce pays-là connaissent ces réalités-là. Eux, ils ne connaissent pas ça. Ils ne connaissent pas ces genres de choses. Pour eux, là, même pour donner le sang, là, c'est comme ils vont donner les ordres. Que, pourquoi tu n'es pas parti donner le sang? Les gens vont ouvrir. Lui-même qui fait ça, là, lui qui a tout, et il ne va pas pour donner le sang. C'est pour dire que il faut que tout le monde revienne à lui-même. Surtout ceux qui régentent ce pays, qu'ils dirigent là. Vous ne dirigez rien. Vous ne dirigez absolument rien. Le sang manque. Maintenant, on va aller acheter ça en France. On va aller acheter le sang en Chine, aux États-Unis ou bien en Allemagne.
1: D'accord, merci Basile pour votre intervention. On va recevoir le dernier auditeur pour le compte à l'heure de cette émission. Allô.
3: Allô, bonjour.
1: Bonjour Madame Essi, comment vous allez?
3: Oui, la même chose.
1: D'accord, allez-y.
3: Bon, coucou aux caprices, aux prisonniers des caprices de Dieu. Abi Alpha, Sass, tout le monde quoi. Justin, la moto, qui ne dit rien dessus. Bon, moi, je rigole. Hein. Je ris parce que tout le long, j'ai ri, quoi. Parce que je me dis, voilà, vous avez laissé les gens traîner au pouvoir durant 63 ans. Moi, je continuerai de le dire. Ils ont tellement joui qu'ils n'arrivent pas à s'en décrocher. Ils ont pris la chose publique comme leur bien, comme leur fonds de commerce, comme leur... Ils ont trop joui. Et maintenant, ceux qui ont pris sur eux de combattre ça, les Togolais les combattent au contraire, après des décennies de lutte. Vous voulez quoi? Et Adéomé l'avait dit, les Togolais méritent, eux, leurs dirigeants. Il avait dit avant de mourir que vous méritez, eux, quoi, parce qu'il est dedans aussi. Et on en est là. Voilà, merci.
1: Merci Madame Essi pour votre intervention. Et Madame Essi, c'est la dernière auditrice pour le compte à l'heure de cette émission. Bonjour et bonne émission. Je salue et encourage Sylvestre pour son franc-parler. Le mal est que le Togo a des juristes à volonté myope. C'est Joël qui nous écrit depuis Agouet. On va revenir en plateau pour faire un dernier tour de table avant de mettre fin à l'émission. Sylvestre.
4: Non, est-ce qu'il y a grand chose à dire? Nous avons dit beaucoup de choses ce matin. Peut-être le mal dans tout ce que nous venons de dire, si je prends tous les sujets, c'est que on fait tout ça, mais le pays n'évolue pas. C'est-à-dire qu'en termes de développement, le Togo aujourd'hui traîne, quoi, et la queue donc du peloton. Regardez un peu tous les pays, les États limitrophes, les pays, les capitales voisines. Tout le monde évolue. Le Togo est là sur ses politiques, sur ses hésitations, sur ses arrestations, sur ses protestations. Finalement, on est dans un pays où rien n'évolue. Vous sortez de votre pays, vous revenez, c'est comme si vous rentrez dans un gros village. Où c'est après, mais quand on le dit aussi, certains s'énervent que non, que nous avons un beau pays. Mais eux-mêmes, quand ils sortent, ils n'ont même plus envie de revenir. C'est ça le drame, quoi. C'est pourquoi peut-être que je vais dire, je vais... Peut-être saluer celui qui disait qu'on a des juristes myopes. Non, je dirais plus.

0: n'importe quoi dans des dirigeants myopes. C'est-à-dire qu'eux-mêmes, ils vont dans d'autres pays, ils regardent l'architecture, ils savent qu'il y a du beau qui se fait, mais quand ils reviennent dans leur pays, ce que les gens ont implémenté pour avoir un tel pays, ils ne le font pas dans leur pays. Et là, c'est le Robert Doucet qui dit que les quoi? Sa citation, son dernier roman, son dernier
1: film, c'est l'Afrique est malade de ses
0: dirigeants. L'Afrique est malade de ses dirigeants politiques. Et il a dit, et puis la dernière fois, il a lui-même, il a su que le Bénin évolue. Avec Talon, le Bénin a évolué. Je pense ces deux citations-là pour peut-être leur donner les si ça fait ce matin aux dirigeants.
2: Jean-Charles, moi je voudrais revenir sur le don de sang parce que la plupart des réactions vont dans ce sens. Je voudrais inviter toute la population à faire ce geste. Un geste de haute importance. Et donc, que ceux qui font la contre-communication de ne pas aller donner le sang, et ça n'a rien de politique. Aller donner le sang, ça n'a rien de politique. Tout à l'heure, ceux qui font cette contre-communication, eux peuvent être dans l'urgence. Si ce n'est pas eux, un proche, un parent peut être dans l'urgence. Et donc, toute la population est invitée à aller donner le sang. Pour pouvoir sauver ceux qui ont besoin du sang.
1: D'accord. Samir ?
3: Ben écoutez, Pascal, la première des choses, c'est que dans un pays comme le nôtre, la gardienne de la Constitution, c'est la Cour constitutionnelle. C'est-à-dire que c'est elle qui veille sur le contrôle de la constitutionnalité. C'est elle qui veille sur le processus de la révision de la constitutionnalité. Je suis attaché profondément à la souveraineté de mon pays. Et je sais que nous avons des éminents intellectuels au niveau de la classe politique de l'opposition qui peuvent faire un travail... de production intellectuelle pour démontrer par A 1 plus 1 que la Cour constitutionnelle s'est égarée de la loi que de passer tout son temps à citer un arrêt de la Cour constitutionnelle qui, on sait, par rapport à un certain nombre de situations, ne pourra pas prospérer. Deuxième élément, c'est qu'aujourd'hui, le rapport de force est du côté du régime. C'est factuel. Le rapport de force, c'est au niveau du régime.
1: C'est pour ça
3: la plupart des acteurs politiques de l'opposition, vous allez voir, ils vont continuer par aller de l'autre côté. Hein. C'est pas encore fini. Il y a d'autres qui vont rejoindre d'autres
1: camps.
3: Le troisième élément, c'est que l'opposition togolaise est pressée pour avoir les résultats. Vous avez vu, dans la plupart des pays qui ont connu du changement de courant politique, mais ils ont fait un travail de lobbying, de mobilisation. Mais dites-moi aujourd'hui, quel acteur politique de l'opposition a su mobiliser au plan, non seulement au plan régional, puisque nous sommes dans la CDAO, au plan international. Donc ils doivent d'abord faire un travail préalable de mobilisation.
1: Merci Samir.
3: Et ensuite être patient dans la lutte.
1: Merci beaucoup Samir. Alors, 30 secondes, Justin.
4: Non, le constat est établi. C'est depuis trop longtemps. Papa nous a dit de ne jamais laisser le pouvoir au risque de ne jamais le récupérer. Quand un ministre dit que si vous voulez le pouvoir, allez chercher des armes, je pense que ce sont des éléments qu'il faut mettre aujourd'hui dans la balance et faire les analyses. C'est vrai, il y a un mémorandum qui est publié par les acteurs politiques et ceux également de la société civile, mais au même moment, le pouvoir appartient au peuple. Il revient au peuple togolais et non les leaders politiques de prendre leur destinée en main pour libérer le Togo.
1: D'accord, merci. Oui, Abbas, 30 secondes.
5: Je constate que il y a complètement un déphasage entre les revendications politiques et le développement social de notre pays. On a tout oublié. Et si bien que cet arrêt-là est devenu quelque chose qu'il faut brandir pour également oublier que les Togolais sont dans la...
1: Merci beaucoup, chers confrères. Alors, je voudrais quand même faire cette annonce avant qu'on ne mette fin à l'émission. Le journaliste Dieudonné Siwonu a été victime d'un cabriolage ce mardi 25 août 2026 aux environs de 20h15 à Avedi derrière la Poste. Les individus ont brisé les vitres de son véhicule et emporté deux sacs contenant des documents administratifs et professionnels, deux téléphones portables, son ordinateur, son porte-monnaie ainsi que d'autres effets personnels. toute personne ayant aperçu des individus ou des objets suspects dans le secteur à 7 heures est invitée à rester vigilante et à transmettre toute information utile aux autorités compétentes. C'est bien cette annonce quand même qui a été publiée même d'ailleurs par notre confrère et sur justement les réseaux sociaux. Bien sûr, nous avons lu et nous avons trouvé quand même l'intérêt très utile même d'ailleurs de partager ceci avec vous. Merci beaucoup. C'est sur cette annonce que nous mettons un point final à cette émission. Merci Sylvestre Béni d'être passé dans cette émission. Joachim Loco, merci d'être passé. Sami Orosama, merci d'être passé. Justin Nani, merci d'être passé. Abbas Isaka, merci d'être passé dans cette émission. Merci à vous tous qui nous avez suivis. Merci à Michel Tomega qui a assuré la mise en onde de cette émission avec justement la complicité de Aïda Tchèk au niveau de la mise en ligne. Jérôme Dakouta et bien sûr Mariam ont assuré la mise en ligne. Je suis Pascal Lussou, je vous retrouve demain pour un nouveau numéro de l'émission Club de la Presse. D'ici là, portez-vous bien. Au revoir.

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7: 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Ce qu'on appelle la gauche et la droite. À mon côté, Sidia, politiquement parlant, on est dans rang. Ouais, du Sidi, n'y a pas de n'y a pas de. Avec Mado Katambena, mais depuis, il dit ça. Il recevait, à mes gants, Bouibo, professeur Léopold Ninevi, il est tout dans le gourou. Et d'un coup, je perds à son âme. Modena, même soir, le corps de ma, tout ça, Boubli, perd à son âme. Non, moi, les politiquement parlant, les Togoa, il recevait, je l'ai mis là-bas, des tatoubés, les politiques et tout.
0: Oui, là, les tatouages.
7: Et il y a un moment où elle a un moment où elle a corrigé pour des trucs pour des communiqués de partis politiques. Il n'y a pas de problème.
0: Il y a la corrigé.
7: Il y a bien les bons.
0: Il y a
8: juste
0: l'angle, non, pour
8: juste. Mais là, et je l'ai mis directement sur mes partis politiques. Point.
7: Million.
2: Il y a autant
8: de conscience. On va dire qu'on va y aller.
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9: 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Communiquer que le gouvernement a des tokens en l'air. Il nous dit que même les communiqués à mes vivis, les très solides. Que mes soeurs, mes agglomérés, effectivement, nous pouvons les reprocher. Nous avons mes confrères à voir.
8: Oui, oui, oui. Mes soeurs, nous avons dit caca.
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10: 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Quand il veut me demander de m'attirer, il doit tout, puis qu'on mérite, il doit tout. Il signifie qu'il veut son lien avec lui, mais il veut interdit son lien avec lui. Ça, il va attendre un nom, un temps. Mais maintenant, quand il veut me communiquer, il veut me dire que alors qu'il veut me dire que tout est on est bon, mais il veut. Ah, bon, que au vent, que au léwa, il n'y a pas de machine, mais on est comploté de les machines armées. Et ils n'ont preuve rien. Juste après le contrat là, on pense aux preuves tangibles, preuves palpables, preuves matérielles de Sophia Mélari. Bon voilà, bien mes confrères qu'on va, qu'on survole, Sonia Komdoula survole, et nous qu'on va le voir, et il y a les machines à main. Ils ont défié en nez, et nous. 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Journaux qu'on prend en poste au Togo, on le prend pour Togo. Non, on
0: ne peut pas. On n'a rien à voir avec ces Togo là.
10: Un grand Togo là. Et nous, on est des gens. Il y a des gens qui sont avec des derniers. 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
1: 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Peut-être la drone qu'on porte. 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
2: 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Non, les Français ont dit, avant de donner un bon nom, on a eu procès. Dès que le procès va, il doit. Mais là, c'est déroulé le procès.
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0: Nous sommes au 27 août, le 239e jour de l'année du calendrier grégorien et nous fêtons les Moniques aujourd'hui. Les Mona sont à l'honneur. Sainte Monique donc, mesdames et messieurs, bonjour à toutes et à tous. Merci de vous asseoir confortablement là où vous vous trouvez actuellement en train de nous suivre sur la 93.5. Michel Tomega derrière la vitrine au microphone. Je me nomme David Aboati des Vieux Béton. Nous démarrons avec cette belle sonorité qui nous rapproche davantage du Tout-Puissant ce matin.
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0: Le Tout-Puissant, c'est de lui qu'il est question ce matin. C'est lui qui dirige la forêt, c'est lui qui dirige l'eau, c'est lui également qui dirige le feu, le vent, la terre, le ciel. C'est de lui qu'il s'agit ce jour. C'est lui qui protège tout un chacun de nous. Jéhovah, c'est son nom quelque part dans la Bible ou encore ailleurs. C'est lui le Sogbolisa, le Kitikata, le Maounouseokatator. C'est de lui qu'il est question. Et alors, vous qui pensez que vous n'avez plus de recours, en tout cas, il faut l'appeler très fort sur son trône. Vous pouvez l'appeler soit dans un temple quelque part ou bien dans une mosquée. Vous pouvez même l'appeler dans des couvents. Il est toujours là. C'est pour ça qu'on dit de lui qu'il est omnipotent, omniprésent. 6h passées de 35 minutes sur la radio Canal FM. Bienvenue. Si vous nous rejoignez, c'est l'heure justement pour suivre le prénom de ce matin. Et ce sont les Moniques.
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1: Le prénom Monique signifie principalement conseillère ou encore solitaire et unique aussi. Voilà, ce qui est très important. Mais nous pouvons préciser comme quoi il vient du latin Monica ou du grec Monos qui veut dire seul ou unique. Sainte Monique, vous connaissez certainement ce nom, mais le prénom est rendu célèbre par Sainte Monique, mère de Saint-Augustin. Voilà. Mère de Saint-Augustin, connue pour sa sagesse, sa patience et sa dévotion. Aujourd'hui, les Moniques que nous connaissons, nous voulons savoir si vous pouvez détecter ces traits de caractère chez eux, des traits principaux. Les Moniques sont souvent décrites comme des personnes calmes, réfléchies et généreuses. Voilà, les Moniques sont généreuses. J'appuie sur ça parce qu'il peut y avoir un Monique quelque part. Il peut nous envoyer des dons, hein, Michel, c'est ça. Donc, il faut être à l'écoute. Et puis, en matière de relations, elles ont un grand sens de la famille, de l'écoute et donnent du bon conseil. Les Moniques, elles venaient nous donner de bons conseils ce matin. Et donc, alors, si vous les connaissez, il faut leur souhaiter bon anniversaire ce matin. Les Moniques, puis moi, je connais aussi une dame qui s'appelle Monique. Elle nous suit du côté de Pogan ce matin. Monique, ça va? Heureux jour de naissance à toi, très belle journée à toute ta famille. Également, heureux jour de naissance à une aimable personne qui nous suit quelque part. Et elle s'appelle donc Monique Beaujolais. Vous nous suivez quelque part dans la capitale Lomé. Monique Beaujolais, bon anniversaire tout simplement à vous. Certainement, tu as des amis tapis dans l'ombre qui se rappellent de toi ce jour sur la radio Canal FM. Toute l'équipe de Canal Matin n'oublie pas ton jour. Et donc, s'il y a à manger, s'il y a à fêter, également, il faut penser à nous. 6 heures déjà passées de 38 minutes. Suivez donc la chanson réservée pour les Moniques ce matin.
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Bon anniversaire à toutes les Moniques qui sont branchées sur la radio Canal FM ce matin. Les Moniques, vous nous suivez un peu partout. C'est notre plaisir de vous compter parmi nos fidèles auditeurs. Ils sont 6 heures déjà passées de 41 minutes. Suivez donc l'astrologie de ce matin. Les prévisions astrologiques du jour. Nous débutons avec les Béliers, ceux qui sont nés entre le 21 mars et le 19 avril. Saturne vous conseillera la perspicacité et la vigilance. Certaines sectes religieuses possèdent des techniques très raffinées de manipulation mentale, mais vous devrez vous en méfier. Le mieux serait de ne pas mettre le doigt dans l'engrenage. L'abondance s'entoure d'un haut mur, selon ce proverbe chinois. Alors sachez mettre quand il le faut de l'eau dans votre vin. Ne soyez pas si affirmatif à tout bout de champ. Votre chiffre porte-bonheur 90, la couleur du jour pour vous, c'est le sien. Le meilleur moment, c'est 19h. Les taureaux sont nés entre le 20 avril et le 20 mai. Avec cette convergence de vibrations cosmiques, de puissantes amitiés pourront vous aider à franchir un nouveau cap social ou professionnel. Sachez bien profiter de l'aubaine. Et les taureaux, la plaisanterie sert souvent de véhicule à la vérité, selon Francis Bacon. Mais vous aurez intérêt à rechercher la compréhension et la bonne entente. Votre chiffre porte-bonheur 64. La couleur du jour pour vous, c'est le tigre. Et le meilleur moment, c'est 16h. Les Gémeaux, vous êtes nés entre le 21 mai et le 21 juin. Mais soyez plus prudent dans vos relations et n'accordez pas votre confiance à n'importe qui. Sinon, vous risquez de connaître des déboires aujourd'hui, les Gémeaux. On ne peut que vous conseiller de ne pas ramener chez vous des gens rencontrés au hasard ou sur lesquels vous ne savez que ce qu'ils ont bien voulu vous dire. Amis Gémeaux, faites beaucoup attention aujourd'hui à celui que vous voulez embrasser. Laissez la liberté de choisir, selon ce proverbe arabe. Alors, ne soyez pas naïfs, oh les Gémeaux. Ne soyez pas si naïfs au point de croire aux flatteries, parce que tout flatteur vit au dépend de celui qui l'écoute. Votre chiffre porte-bonheur 30, la couleur du jour pour vous, c'est le beurre. Et le meilleur moment, c'est 10h. Les cancers, vous êtes nés entre le 22 juin et le 22 juillet. Mais vous vivrez cette journée dans une ambiance plus détendue et aurez le sentiment de mieux profiter de votre liberté. Les cancers, si vous avez l'occasion de faire un voyage ou un petit déplacement, n'hésitez pas. Mais ce sera réussi et vous changera valablement les idées. Ah, les cancers, le bonheur est un cristal qui se brise au moment de son plus grand éclat, selon ce proverbe turc. Mais calmez-vous et recherchez la compagnie de vos amis de toujours. Votre chiffre porte-bonheur 69. La couleur du jour pour vous, c'est le bleu. Et le meilleur moment, c'est 15h. Les lions, vous êtes nés entre le 23 juillet et le 22 août. Les influx de Mercure inciteront à la générosité et au dévouement. Écoutez votre cœur, les lions. C'est lui qui vous dira qu'il y a plus de gens à donner qu'à recevoir. Ah oui, ouais. Il y a plus de joie plutôt à donner qu'à recevoir selon la Bible. Et vous indiquera ce que vous devrez faire. Mercure, hein, c'est lui qui vous indiquera cela. Ami Lion, le caractère du vrai mérite est de n'être jamais content de soi selon Plaute. Alors ne vous mettez pas à la merci des autres en cédant à des mouvements de colère. Votre chiffre porte-bonheur 51, la couleur du jour pour vous, c'est la couleur vermeille. Et le meilleur moment, c'est 10h. Les Vierges, vous êtes nés entre le 23 août et le 22 septembre. Incité par Mercure, bien aspecté, vous voudrez faire plaisir à tout le monde. Cela est très louable, mais songez tout de même à vous-même. Voilà. On ne vous le reprochera pas, les Vierges. Charité bien ordonnée commence par soi-même, vous connaissez très bien cela. Et vous, les Vierges, le sage ne s'afflige jamais des maux présents, mais emploie le présent pour en prévenir d'autres, selon Shakespeare. Oui, les Vierges, faites impartialement l'inventaire de vos possibilités réelles avant de vous embarquer dans vos projets grandioses. Votre chiffre porte-bonheur 38, la couleur du jour pour vous, c'est le vert. Et le meilleur moment, c'est 11h. Les balances, vous êtes nés entre le 23 septembre
Et le 23 octobre, une fois de plus, on fera appel à votre générosité. Et les balances, vous êtes comme les Moniques généreuses. Ah oui, donc les balances, on fera bien sûr appel à votre générosité. N'en attendez pas de reconnaissance. Celle-ci n'existe guère. Vous comprenez? Voilà. Celle-ci n'existe guère, mais ce n'est pas une raison pour fermer votre cœur, les balances. Même une bête sans corne attaque le pauvre, selon ce proverbe indien. Oh là là. Réfléchissez aux nouveaux engagements qui vous intéressent et aux stratégies à suivre pour les conduire au succès. Votre chiffre porte-bonheur, 79, la couleur du jour pour vous, c'est le bleu ciel. Et le meilleur moment, c'est 19h. Les scorpions, vous êtes nés entre le 24 octobre et le 22 novembre. Vous contrôlerez vos tendances provocatrices beaucoup mieux que vos habitudes, comme d'habitude. Hein? Ouais, c'est ça. Vous réussirez même si bien à donner le change qu'on pourra croire que vous êtes enfin rentré dans le rang. Bien entendu, il n'en sera rien, les scorpions. Votre vie vaut ce qu'elle nous a coûté d'efforts, selon Mauriac. Prenez le temps de réfléchir et de mettre de l'ordre dans votre vie, s'il vous plaît, les scorpions. Votre chiffre porte-bonheur 46, c'est la couleur du jour pour vous, c'est le jaune. Et le meilleur moment, c'est 16h. Les sagittaires sonnent entre le 23 novembre et le 21 décembre. Les sagittaires, vous êtes brouillés avec un vieux copain pour une bêtise de surcroît. Jupiter, au mieux de sa forme, est formel. La réconciliation est pour l'instant. Il ne vous reste plus qu'à prendre votre téléphone, voilà, pour appeler votre adversaire. On ne devient pas vieux pour avoir vécu un certain nombre d'années. On devient vieux parce qu'on a déserté son idéal. Les années rident la peau. Renoncer justement à son idéal ride l'âme, selon Général Macature. Mais laissez-vous porter par la marée montante des circonstances. Votre chiffre porte-bonheur, 30. La couleur du jour pour vous, c'est le vert chlorophylle. Et le meilleur moment, c'est 8 heures. Les Capricornes, vous êtes nés entre le 22 décembre et le 19 janvier. Amis Capricornes, vous aimez tellement rayonner et réchauffer les autres. Cela est extrêmement bénéfique à votre propre bonheur, étant donné que le vrai moyen d'adoucir ses peines est de soulager celle d'autrui. Ça vous revient presque chaque mois dans cette émission. Et donc, mais ne fermez pas vos mains. Voilà, ne fermez pas vos mains. Je n'ai pas parlé de doigts. Hein. Doigts, c'est différent de mains. Ouais, non. Amis Capricorne, mais choisissez bien. Sélectionnez les gens sincères et ne vous bornez pas à compter les satellites qui vous coûtisent et vivent plus ou moins à vos dépens. Ce sera une bonne journée pour faire le tri parmi tous ces amis qui gravitent autour de vous. Contre la mort, il n'y a pas de forteresse, selon ce proverbe espagnol. Alors n'envenimez rien et ne recherchez surtout pas les preuves de force. Votre chiffre porte-bonheur 40, la couleur du jour pour vous, c'est le blanc. Le meilleur moment, c'est 11h. Nous continuons avec les Verseaux, ceux qui sonnaient entre le 20 janvier et le 18 février. Amis Verseaux, vous allez vous sentir plus apte à communiquer avec les autres, à les comprendre et à les accepter quels qu'ils sont. Alors, vous vous montrerez moins critique et mieux disposé à accepter ce qui est étranger à votre univers. Paradoxalement, vous pourrez être confronté à des gens qui refuseront de comprendre votre point de vue ou qui vous tiendront à distance. Vivre, ce n'est pas être vivant. C'est se bien porter, selon Martial. Vous avez compris, hein? Alors, plus que jamais, privilégiez les relations familiales. Vous qui n'aimez pas vos familles, attention, allez aux réunions de famille, surtout si vous êtes Verseau. C'est dans votre entourage proche que vous trouverez les meilleures sources de chaleur et de réconfort. Vous avez compris, hein? Peut-être que vous avez déserté la famille et puis vous vous sentez malade. Allez poser vos pieds sur le sol de votre maison familiale. Vous avez compris, les Verseaux. Votre chiffre porte-bonheur 46, c'est la couleur du jour pour vous.
c'est le rose et le meilleur moment, c'est 14 heures. Les poissons, nous concluons donc avec vous. Vous êtes né entre le 19 février et le 20 mars. Résistez au sentiment de culpabilité que vous inculquera certainement la planète Uranus aujourd'hui. Ne cherchez pas à justifier vos actes et vos initiatives à tout bout de champ, amis poissons. Qui chevauche un tigre n'en descend pas aisément, selon ce proverbe chinois. Oh là là, partagez votre bonheur avec vos proches. Mais ne prenez pas en charge le problème. Votre chiffre porte-bonheur 50, c'est la couleur du jour pour vous. C'est le marron et le meilleur moment, c'est 10h, c'est tout pour l'astrologie de ce matin. Merci à tout à chacun de vous de nous avoir très bien suivis. Et bon réveil à vous, bon réveil à un grand ami qui nous suit du côté de Stéphane ce matin. Cette chanson, c'est pour vous.

0: Où vont tous ces enfants dont pas un seul ne rit, disait Victor Hugo. Les Africains, où allez-vous? Vous traversez la Méditerranée chaque instant. Vous traversez justement les frontières pour aller chercher le bonheur quelque part. En tout cas, ces artistes sont en train de vous parler ce matin. Est-il Africa? Il y a de l'argent chez nous ici, tout comme ici au Togo. Les gens ont quitté Haoutoué pour venir s'installer dans la grande capitale aussi. Pourtant, il y a du phosphate du côté de Haoutoué là-bas. Les gens ont quitté Tablibo, les gens ont quitté Vogan pour venir ici à Lomé. Pourtant, si vous allez dans la préfecture de Vaud, c'est là que vraiment les grandes sociétés de cimenterie font la plus belle de leur temps. Mais qu'est-ce qui se passe? Qu'est-ce qui se passe? Les gens ont quitté Bassar pour venir à Lomé, mais à Bassar, il y a le fer. Est-il les Bassar? Mais vous voyez tout ça là, c'est mal géré sous les grands cieux. C'est pour ça qu'il y a ce qu'on appelle toujours l'exode rural à chaque instant de notre vie et à notre époque également. Il sonne 6h, passé de 56 minutes, suivez la pause commerciale. Après, on vous parlera des enfants soldats avec Mastapopa.
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0: Ah oui, tout à fait. Ce matin, nous interpellons nos parents à pouvoir contrôler l'éducation des enfants. Ces jeunes qui s'adonnent à la chicha, ces jeunes qui s'adonnent à la graine de médicaments qui, justement, leur permet de vivre la démence à chaque instant de leur vie. Mais qu'est-ce que le BQA profite? Est-ce que vraiment le BQA profite à ces jeunes qui s'adonnent à fumer à chaque instant? Mesdames et messieurs, que devons-nous faire pour pouvoir recadrer l'éducation des jeunes pour que ces jeunes ne deviennent pas des enfants soldats? Vous savez de quoi je parle ce matin? Les enfants soldats, ça n'a jamais fait du bien à une société, à un pays. Donc, veillons à l'éducation de nos jeunes. On suit Mastapopa avec Smokey du Burkina Faso, les deux sur le même titre. Écoutez bien sûr cette chanson avant le journal de 7h.
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0: L'essentiel sur l'actualité du jour, c'est dans le journal avec la rédaction dans un instant. 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
3: Il est 7h.
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0: Jeudi 27 août 2026, mesdames et messieurs, merci pour votre fidélité. Le journal Les Titres. Les députés togolais ont adopté définitivement mardi 4 projets de loi. Ces textes avaient déjà été votés donc dans les mêmes termes par le Sénat. Avec ce vote, l'examen parlementaire est désormais terminé dans le cadre du bicaméralisme de la 5e République. Et si on apprenait à combattre la corruption dès la maternelle, c'est le pari de la Haploussia qui réunit des experts à Lomé pour valider 34 manuels pédagogiques sur l'intégrité. Ils veulent apprendre aux jeunes Togolais à dire non à la corruption. Au port autonome de Lomé, la calmie semble revenir après plusieurs jours de tension sur les conditions de travail et le cas des dockers non reconduits. Le syndicat des agents du port, le SIAPAL, annonce privilégier le dialogue. Nous en parlerons dans ce journal. Et puis, comme d'habitude, la passe partie bouclera cette édition mise en onde. Michel Toméga, mesdames et messieurs, s'il vous plaît, voici le journal.
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0: Rebonjour. Mardi, à l'Assemblée nationale, les députés togolais ont voté à l'unanimité 4 projets de loi. Il s'agit de l'étape finale du processus législatif. Les mêmes textes avaient déjà été adoptés par le Sénat. Le premier test porte sur la création et la gestion des aires protégées au Togo. Le deuxième concerne l'adhésion du Togo à la Convention de la Haye de 1961. Elle supprime l'obligation de légaliser certains actes publics étrangers. Le troisième modifie la loi sur les juridictions commerciales. Et le quatrième autorise la ratification de l'accord BBNJ. Cet accord de l'ONU vise la protection de la biodiversité marine dans les eaux internationales. Présidé par la première vice-présidente Adja Memunatu Ibrahima, la séance s'est tenue en présence des ministres Jibé Bahora et Demekoku Tenge. Ce dernier a salué la ratification de l'accord de Bédine. Pour lui, le Togo pourra désormais participer non pas en spectateur, mais en acteur, à la conférence de janvier 2027 et peser sur les décisions liées à l'économie bleue. Le ministre Jibé Bahora a remercié de son côté les parlementaires pour la qualité des travaux. Les 4 tests vont maintenant être promulgués par le président du conseil, Faure et Sobzina Nyazingbe, puis publiés au journal officiel. Déjà lundi, le Togo était représenté à Niamey par le président de l'Assemblée nationale, Kommy Selom Klassou. Il a préparé à l'ouverture de la première session des parlements de l'AES. L'Alliance des États du Sahel regroupe le Burkina Faso, le Mali et le Niger. Le Togo et le Tchad étaient invités d'honneur. Dans son intervention, Kommy Selom Klassou a apporté les salutations fraternelles du président Faure Gnassingbé au peuple de l'AES. Il a également salué la création d'un espace commun de délibération, de représentation et de contrôle des politiques publique entre ces 3 nations. Pour lui, c'est un progrès et un acte fort de souveraineté, comme ici l'homme classique que nous écoutons.
2: Beaucoup de faits ethno-linguistiques et culturels se forment.
3: Sens de l'Assemblée nationale togolaise à cette session du Parlement confédéral de l'AES est signe du renforcement de la diplomatie parlementaire au service des populations. Du haut de la tribune, le professeur le message de fraternité de haute portée.
2: Permettez-moi de vous transmettre les fraternelles et cordiales salutations de Son Excellence, M. Faure Sozimna Nyasingbe, président du Conseil du Togo. Que les peuples de ces 3 nations se dotent d'un espace commun de délibération, de représentation et de contrôle de la politique publique constitue aux yeux de tout parlementaire un progrès qu'il convient de saluer avec la considération qui sied à un acte de souveraineté. Il est vrai, le Togo n'est pas membre de votre confédération. Il n'en demeure pas moins un voisin de toujours et un partenaire constant. Nos pays partage une longue histoire et beaucoup de faits ethno-linguistiques et culturels démontrent que nous sommes les mêmes peuples. Le corridor reliant le port autonome de Lomé à Ouagadougou et Niamey n'est pas une simple infrastructure. Il est l'artère vitale par laquelle transitent les échanges, la prospérité et l'espérance de nos populations avec celle des États de l'AES.
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0: La Haute Autorité de prévention et de lutte contre la corruption et les infractions civiles à Ploussia tient à Lomé un atelier national de validation de 34 manuels pédagogiques. L'objectif est de renforcer la lutte contre la corruption et de promouvoir l'intégrité. Les travaux ont débuté le 26 août 2026 et dureront 4 jours. Ils rassemblent des experts du secteur éducatif. Les supports validés couvrent le préscolaire, le primaire, le secondaire général et technique, ainsi que l'alphabétisation et l'éducation non formelle. Conçus pour les apprenants, ces 34 manuels appliquent ce qu'est la corruption, ses conséquences et les attitudes à adopter face aux situations à risque. Les thématiques à aborder touchent l'éducation civique et morale, l'histoire, géographie, le français, la philosophie, le droit et même les sports. À l'ouverture donc de cet atelier, le président de la Ploussia, Kimelabalo Abba, a rappelé le rôle central de l'école dans la formation de citoyens responsables. Pour lui, l'éducation doit faire évoluer les mentalités et ancrer des valeurs comme l'honnêteté, le respect des règles et le sens de l'intérêt général. Il a aussi souligné que la promotion de l'intégrité ne relève pas uniquement de l'État. Elle concerne aussi les collectivités, le secteur privé, la société civile, les médias, les écoles et les familles. Les manuels en cours de validation doivent répondre à 3 critères, être fiables sur le plan scientifique et juridique, adaptés à chaque niveau d'apprentissage et ancré dans les réalités sociales du Togo.
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0: Tension apaisée au port autonome de Lomé. Le CIAPAL, le syndicat des agents du port autonome de Lomé affilié à l'UNCIT, dit tourner la page de contestation et privilégier désormais donc la voie du dialogue social. Tout est parti d'une demande de réexamen déposée le 17 août par un collectif de dockers non reconduits. Le lendemain, le CIAPAL a été reçu par le directeur général du port. Au sorti de cette audience, la direction a pris cet engagement. Examen des 12 points revendicatifs, amélioration des conditions sur le quai minéralier avec des cache-nez, boîtes de lait par vacation, repas, transport et aménagement de sanitaire et d'une cantine. Point clé, la reprise du travail pour tous les dockers non reconduits est prévue, bien sûr, depuis le lundi. Le CIAPAL se félicite donc de cette main tendue, mais prévient qu'il restera attentif. Le syndicat a aussi dénoncé des tentatives d'obstruction venues de personnes aux intérêts personnels. Pour le secrétaire général Niendou Belegué, l'heure est désormais à la négociation. Ensemble aujourd'hui pour demain. Le syndicat national des travailleurs de la coiffure, de la tresse et de l'esthétique du Togo, le SINATSETO, a tenu son assemblée générale le 17 août dernier au CETEF Togo 2000. En présence du représentant du ministre du Travail, du maire de Golfe 2 et de nombreux professionnels, les échanges ont porté sur 4 grands défis: la protection sociale, la sécurité au travail, la formation et la professionnalisation du secteur. La secrétaire générale nationale, Madame Ziabou Angèle, a d'abord déploré la précarité de certains emplois et le manque de reconnaissance de ces métiers. Elle a appelé à plus d'engagement collectif sur la santé. Le syndicat a alerté sur les risques liés aux produits chimiques et aux appareils. Le respect des règles d'hygiène et de sécurité est désormais une priorité. Le SINATSETO a aussi invité les acteurs du secteur informel à se rapprocher de l'assurance maladie universelle. Concernant la formation, les patrons sont appelés à mieux encadrer les apprentis jusqu'à leur installation. Les jeunes, eux, doivent faire preuve de discipline. Pour finir, un appel à l'unité a été lancé. Refusons les divisions stériles et les rivalités personnelles, a lancé Madame Angèle Aziabou. L'objectif du SINATSETO, un secteur plus structuré, respecté et reconnu dans l'économie togolaise.
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0: La page sportive, la Ligue des champions féminines, compétition phare du football féminin sous-régional, se tient du 23 août au 5 septembre 2026 à Ouagadougou. Au Burkina Faso, la Confédération africaine de football CAF et l'UFOAB ont dévoilé la liste des officiels retenus pour le tournoi, parmi lesquels 4 Togolais. Il s'agit de Yvette Clousset, coordinatrice générale Kokou Acho. Assesseur, commission UFOAB, Edo Kendedi, arbitre central, Abra Sitchofe, Agbedanou, arbitre assistante. Une marque de confiance donc renouvelée pour l'expertise togolaise. Cette importante désignation confirme le professionnalisme et la rigueur des officiels du football togolais sur la scène de compétition internationale. La Confédération africaine de football CAF a officialisé ce lundi 24 août 2026 les dates des deux prochaines rencontres du Togo dans le cadre des éliminatoires de la Coupe d'Afrique des Nations 2027. Les éperviers accueilleront d'abord le Burundi à Lomé avant de se déplacer en Zambie 4 jours plus tard. Le premier rendez-vous est fixé au vendredi 25 septembre 2026 au stade Kégué. Le Togo y recevra le Burundi à partir de 16h GMT sur la pelouse naturelle de Kégué. Pour cette rencontre, contre la CAF a désigné un quatuor arbitral mozambicain conduit par Celso Armendo Alvasao. Il sera assisté d'Arsenio Chadrick Madringuil et de Zacharias Horacio Balois. Simoes Bernardo Gumbé officiera comme quatrième arbitre. Après cette sortie à domicile, la sélection nationale togolaise mettra le cap sur la Zambie pour son deuxième rendez-vous de cette fenêtre internationale. Zambie-Togo se disputera le mardi 29 septembre 2026 au Levi Mwana Wassa Stadium de Ndola. Le coup d'envoi est programmé donc à 18h heure locale, soit 16h GMT. La rencontre de Ndola sera dirigée par l'arbitre soudanais Mahmoud Ali Mahmoud Ismaël, assisté de ses compatriotes Omer Hamid, Mohamed Ahmed et Aboubakr Abdallabi Ahmed Aboufalg. Sabri Mohamed Fadoul a été désigné quatrième arbitre. Le calendrier des éperviers pour cette séquence des éliminatoires de la CAN 2027 est donc désormais connu. Le Burundi à Lomé le 25 septembre, puis la Zambie à Ndola le 29 septembre.

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1: Vous êtes sur la radio Canal FM, la 93.5, c'est l'heure de Canal Info Service de ce jour. Et nous débutons donc avec la nécrologie. Togui Kondo Atiboga, comme l'Antouglo 3, chef canton de Tchikpo de Depoué, la famille Tévon de Tchikpo de Depoué, la famille Agbo Atande de Tchikpo de Depoué, la famille Souka d'Akumapé, les enfants de la défunte Wilson Bahoun, Akolé, Christine, épouse Aounon, Kouaï, Kossi, Jano, son épouse et leurs enfants, Kouaï, Enyonam, Sonia, l'ordre franciscain séculier, OFS au Togo, Fraternité. Voilà, très touché par les marques de sympathie que vous leur avez témoignées lors du décès de leur très cher regretté, Agdo Akwele Philomène, dite Nagui, commerçante à Lomé, décédée le 10 juillet 2026 à Lomé, à l'âge de 71 ans. Vous exprime leur sincère remerciement. Les familles Ndoda, Wodi, Adjovicedo, Mensan, Menyassan ont la profonde douleur d'annoncer le rappel à Dieu de leur très chère et regrettée, leur mère, épouse, tante, cousine et sœur, Maman Ndoda, Amévi, Caroline, décès survenu le 22 juin 2026 à l'âge de 80 ans. Voici donc le programme des obsèques. Vendredi 28 août 2026, 18h30, messe veillée à la paroisse Christ Roi de Côte d'Ivoire Copé. Le samedi 29 août, 5h30, chapelle ardente au domicile de la défunte. 7h, mise en bière suivie de levée du corps. 8h30, messe d'enterrement à la paroisse Christ Roi de Côte d'Ivoire Copé. L'inhumation se fera dans la stricte intimité familiale. Les salutations d'usage seront reçues après l'enterrement au domicile de la défunte. Domicile de la défunte est situé à Côte d'Ivoire Copé Douane, derrière la station T-Oil, à côté de l'hôtel Oka. Le dimanche 30 août 2026, 10h, messe d'action de grâce sur la même paroisse. La collectivité à Danyara Branche, Pofon, Akakbo, Gakpe, Alato, Adri, Edri, Agbanou et Maglo, Togui Dogbe Fiago, Ale, 7 représentants du trône du canton d'Aflao Sabado. Monsieur Akakbo Kossi déclarant en douane sa femme et ses enfants à Lomé. Monsieur Akakbo Yesu Ede, soudeur à l'arc et ferrailleur, sa femme et ses enfants à Adido Gomé à Pédokoé. Monsieur Pofon Alex, soudeur ferrailleur, sa femme et ses enfants à Lomé. Monsieur Adaniara Kodjo Michel, soudeur ferrailleur, ses femmes et ses enfants à Zangira, ont la profonde douleur d'annoncer le décès de leur très cher et regretté Adaniara Wesso Agbenolaoko Di Fodjo, décédé le 30 septembre 2025 au CHU Sivanu sur Olympio à l'âge de 88 ans. Suivez le programme des obsèques. Vendredi 28 août 2026, 19h à l'aube, veille traditionnelle et de danse. Le samedi 29 août 2026, 11h à 17h, funérailles suivies d'enterrement au cimetière familial la dernière rang derrière EPP Agboli à 200 mètres. Le dimanche 30 août 2026, 11h à 17h, grande funéraille suivie des chants de danse. Maison mortuaire, maison à Capo, derrière EPP Agboli à 300 mètres. Togui Adama 3 Sommet, Fiada Gozoumé, au Ghana. Togui Gan, Togui Ati Koko 4, chef canton de Bojomé. Les familles Bebleou, Magnon du Togo et du Ghana. Les familles Nouameshi de Gojomé. Le révérend père Kofi Patrice Datevi Baniaba. Kofi Tedo Rodrigue Baniaba. Kofi Tete Vincent Augustin Baniaba. Kofi Dede Cornelia Baniaba. Kofi Koko Ornelia Baniaba et Kofi Datega Baniaba. Les familles parentales et amis ont la profonde douleur d'annoncer le décès de leur très chère et regrettée veuve Delphine et suivie Kofi Baniaba, née Bebleo Magnon, enlevé à leur affection le 30 juin 2026 à l'âge de 82 ans. Suivez donc le programme des obsèques. Vendredi 28 août 2026 à 18h, messe veillée dans l'église catholique de Saint-Martin de l'Ouganda de Tokun Séminaire, Kopkezan. Le samedi 29 août à 9h, messe d'enterrement dans la même église. 10h, départ du cortège vers Bodomé, suivi de l'enterrement au cimetière familial de Nouameshi. Le dimanche 30 août à 10h, messe d'action de grâce, sortie de deuil dans l'enceinte de l'église de Saint-Martin de l'Ouganda à Ezag, chez les sœurs. Maison mortuaire, rue en face de la rue de l'hôtel mémorial à Runtigome, à Lomé. Son Excellence Monsieur Jean-Lucien Kouassi Savi de Tové, président de la République togolaise, doyen des familles Nayo Bros et Savi de Tové, l'église Winok Chapelle Internationale d'Ave Pozo, les collectivités Komlan Agban Bros et Animasson d'Osun State au Nigeria, les grandes familles, les familles parentales et amies, veufs Mpati Kwami, les enfants de la défunte et les familles parentes ont la profonde douleur d'annoncer le décès de leur très cher et regretté Efoua Arliba Violet Oluwatoyin Bros, épouse Mpati, revendeuse à Agbata Zivé dans le Bamono. Je suis revenu le 22 juillet 2026 à la clinique Biassa, à l'âge de 64 ans. Voici le programme des obsèques. Vendredi 28 août, 18h à 20h, veille de prière de chant sous la patame au domicile de la défunte à Agbata Zivé, corps présent. Le samedi 29 août à 8h, levée du corps. Culte d'action de grâce et de célébration de la vie sous la patame, suivi de l'inhumation au cimetière familial de Nglessi à Anecho. Les salutations d'usage seront reçues sous la patame avant le départ de la dépouille mortelle pour Nglessi. Maison mortuaire, maison Hongpati, communément appelée maison Ecobank, 6 à Agbata Zivé, zone appelée Bamono, côté plage. Les salutations de compassion seront reçues du 22 au 27 août 2026 au domicile de la défunte. Son Altesse Latévi Adodjegun Lawson Body, régent du trône royal Lolan de la ville d'Anecho, Nana Aneurinico comme Dessou 15, chef traditionnel de la ville d'Anecho, Monsieur Olivier Anoumoussan Wilson, chef de la famille de la collectivité Baron Wilson, les enfants de la défunte, Charles Lino, Sabine Eglou et l'homme Eglou, vous expriment leur sincère remerciement pour toutes vos marques d'affection, de sympathie et de soutien que vous leur avez témoigné de diverses manières lors des obsèques de leur très chère et regrettée, leur fille, sœur et cousine, Wilson Lakwele Yvette, survenue le 11 juillet 2026 à l'âge de 73 ans et inhumée le 15 août 2026. À la douce mémoire de Kokwe Virginie Kankwai, notre fille, notre sœur, notre tante, notre ami, je suis la résurrection et la vie. Celui qui croit en moi vivra, quand même il sera mort. Selon Jean, chapitre 11, verset 5, verset 25. La famille Kankwai vous remercie du fond du cœur pour votre présence, vos prières, vos messages et votre soutien lors des obsèques de notre chère et regrettée Kokwe Virginie Kankwai. Dans cette douloureuse épreuve, votre présence à nos côtés, vos marques de compassion et de solidarité nous ont profondément réconfortés. Que Dieu vous bénisse et vous le rende au centuple, à jamais, dans nos cœurs. La famille Kankwai.

0: Nous poursuivons donc avec les divers CDK Group a le plaisir d'annoncer officiellement à la population togolaise deux jours de concert de l'artiste Joachim Migos. 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Le Centre national de transfusion sanguine, CNTS, informe la population que du 17 au 31 août 2026, des collectes spéciales de sang se tiendront au CNTS de Lomé, ainsi que dans les postes de collecte et de distribution. PCD de Palimé, Atapamé, Afania et Tocoin. Ces collectes visent à renforcer la disponibilité du sang pendant les grandes vacances et à venir à bout de la pénurie qui menace de nombreuses vies. Le CNTS invite donc toutes les personnes en bonne santé, âgées de 18 à 60 ans, pesant au moins 50 kilos à venir donner leur sang pour sauver des vies, notamment celles des enfants, des femmes enceintes, des dialysés, des trépanocytaires, des accidentés et des malades programmés pour une intervention chirurgicale. Ensemble, faisons d'août un mois solidaire. 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Pour plus d'informations, contactez le numéro vert 82 14 Pour une santé parfaite, consommer l'eau minérale voltique saine, remplie de sels minéraux et faciliter la digestion. 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La compagnie énergie électrique du Togo souhaite informer sa clientèle qu'elle enregistre depuis 4h45 une interruption de la fourniture de l'électricité provenant du Ghana due à la perte de tension de son système. Cette situation entraîne des perturbations dans certaines zones du réseau de distribution. Les moyens de production électrique de la société ont été immédiatement mobilisés en vue de minimiser les perturbations de la fourniture de l'électricité. Les équipes techniques de la suite et de la SUIB sont à pied d'œuvre avec celle du Ghana pour la restauration du système électrique. La SUIB réitère sa recommandation à la clientèle de toujours garder les appareils débranchés pendant les périodes de coupure et de ne pas les brancher jusqu'au retour de l'électricité. La direction générale présente ses excuses à sa clientèle pour les désagréments occasionnés et la remercie pour sa bonne compréhension. La fête traditionnelle des 2 ans de Kpomea Peyeme sous le haut parrainage de Togbuyawa Klasso 5, chef canton de Kpomea. Fils et filles de Kpomea Peyeme, où que vous soyez, cette fête est la vôtre. Venez massivement le samedi 29 août 2026 à Kpomea Peyeme par justement pour communiquer, honorer vos ancêtres et poser ensemble les bases du développement de notre village, tous ensemble pour le rayonnement de notre terroir. Sous le haut patronat du président du conseil, sous le parrainage du ministre du tourisme, de la culture et des arts, le trône royal d'Adangbe, Togbu et Klasobo Tetegande, la reine mère, Nana et Klasobo Kennedy Otanta première, et le comité d'organisation Asia Global vous invite à la grande célébration de l'édition 2026 et de la fête traditionnelle à Difouzan d'Adangbe sur le site de l'école primaire publique de la localité selon le programme ci-après. Jeudi 27 août, 10h à 14h, opération Adangbe propre. Le vendredi 28 août, 18h à 20h, retraite au flambeau. Le samedi 29 août, 8h à 13h, grande apothéose des festivités marquées par la présence des personnalités administratives, politiques, culturelles et sportives et la prestation des groupes folkloriques au milieu, comme Pété, Zéon, Boulokou, Bobobo, Jeune Adifossi, Adifossi adolescente, couronnée par la prestation de Sandrinos Raphaël et le roi de la musique Togoleski Mensan. Un grand concert est prévu dans la soirée avec Original Mystic Alpha, venu d'Allemagne, Ekou Marte Solomon du Togo et Morso Lino du Ghana et plusieurs autres artistes. Le dimanche 30 août, 8h à 10h, messe d'action de grâce. De 10h à 12h, gala de football. Et puis à 15h, réjouissance populaire avec le groupe Sasamasso. La célébration de cette fête traditionnelle constitue un moment important de valorisation de notre patrimoine culturel, le renforcement des liens entre les membres et de notre communauté, afin de contribuer à la sauvegarde et à la transmission de nos traditions, à promouvoir nos valeurs culturelles et à offrir un cadre de rassemblement, de partage et de fraternité. Un panier est choisi pour la circonstance et disponible sur le 90 26 79 97. Vive à Difouzan 2026. Je suis à la recherche du personnel pour m'aider à vendre dans mon établissement. Toute personne intéressée est priée d'envoyer son nom, l'âge, niveau d'études et le quartier au 92 18 72 78. 72 18 72 78. Il a retrouvé un sachet contenant des pannes de différents motifs déposés sur les tergias de la radio Canal FM Le Panier, retrouvé dans un taxi sur le tronçon à Sigam et à Dakpam. Priez donc à l'intéressé de venir au secrétariat de la radio pour le retrait de ces pannes. Vous êtes homme ou femme et vous habitez dans les environs d'Ablogam et Arligo à Kode Siwaï. Vous êtes à la recherche d'un emploi, une boutique d'alimentation générale et de photocopie recrute. Et recrute donc un homme ou une femme. Profil recherché, vous devez être une femme ou un homme dynamique et honnête, savoir maîtriser l'appareil de photocopie, avoir de l'expérience dans la vente sur un atout pour vous. Contactez le 96 80 22 28 96 80 22 28. Et pour conclure, le Centre universitaire de formation métier de l'industrie CFMI informe le grand public, les nouveaux bacheliers, les élèves lauréats du BEPC ainsi que tous les jeunes désireux de se 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de transport routier et engins, métier de l'eau, mécanique industrielle, conception et réalisation en chaudronnerie industrielle, froid, énergie, domotique, FED. Période des inscriptions, ça part du 15 juillet jusqu'au 4 septembre 2026. Dépôt des dossiers, les dossiers de candidature sont reçus du lundi à vendredi de 7h30 à 17h au siège de CFMI, 6 à Cagny-Copé, non loin de Sototôle. La date du concours est fixée au mercredi 9 septembre 2026 à 7h au CFMI. 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C'est la fin donc de Canal Info Service et de ce jour. Merci à vous tous de nous avoir très bien suivis. Passez une excellente journée.
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0: Bonne arrivée, mesdames et messieurs. Merci d'être au rendez-vous avec nous. Il sonne déjà 8h, passé de 5 minutes. L'heure de grogne matinale s'avance un tout petit peu, mais nous commençons tout de même.
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0: Appelez le 90 86 35 35 ou bien le 91 36 63 75.

0: Blangado. Allô.
1: Allô, monsieur David.
0: Bonjour.
1: Donc ça va bien.
0: D'accord.
1: Faut qu'on coûte à chez. Faut qu'on coûte au pomme.
0: Ah, pomme le vent. OK.
1: Mais comme la boire.
0: Ah, oui d'accord.
1: Mais d'accord. Eh, monsieur David.
0: Nam.
1: Le quoi le comme moment à dire. Et soyez ministre de sécurité que le funaré. 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
0: 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Le je no. 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Bye bye. 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Allô.
2: Allô, tonton David.
0: Bonjour.
2: Bonjour.
0: Comment allez-vous?
2: Je suis Mawena Yosso à Blogame.
0: Mawena Yosso à Blogame, d'accord.
2: Ah, tonton David.
0: Ago.
2: Le poire. Qui sort avec mon blog? Mais à soi, tu as venu. Pour les créer des ordres, le monde. Ma première semaine, moi, qui me va y a. Ojo. Si on a un peu de temps,
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2: oh.
0: Ok. Mavena, donc on a blogué, mais toi, ça.
2: Sensibilisation est phare, béni, elle est vérée.
0: Phare.
2: Non, Victor, est phare, là, c'est où, Victor, est phare. Et mon temps, tiens. Hombre de l'Ouabé, je vois bien, on a le mien quoi. Nous l'avons pas 5000 ans pour la tuite.
0: Nafara.
2: Nafara. Niam dit, je vais bien à notre sensibilisation, notre léamo, à mon coup, au bateau, au blanc, c'est tout, pas nous l'eau.
0: Mais quel est ça, monsieur le blanc, le loi?
2: On le chasse, on va mobile plutôt, on le tous, mais si c'est un colo, on y va. On doit bouton, on va mettre. Et bien, on a un an, on pourrait sortir, on est aussi dans la paloi. Allô, tonton David.
0: Bonjour.
2: Bonjour.
0: Neko Foroma.
2: D'accord.
0: Yeah.
2: Bien la messieurs, on a coupé au canal FM de Dr. Kintia.
0: Ami, ami, donc on quoi, Namé?
2: Urbain 19.
0: Urbain 19. Oh, ma y'a copé mouchoir, hein?
2: Qu'est-ce que ça?
0: Oh, il m'a dit, hein?
2: Dego?
0: Oh, il m'a dit, hein?
2: Ah, oh.
0: Ah, oh, les lois.
2: Je te attends en vidéo.
0: Ok, n'y a qu'au deux sauvages, deux blancs, y'en a mis.
2: Au Togo Mille.
0: Au Togo Mille,
2: Dans la ville, de Koukouare.
0: On
2: a si bébé, n'y a pas tamé les joies, mais il y a les si bébé, Kaflan, et pas d'autres joies, y'a pas si vous m'y
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2: 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N'y a pas de sordo, dodo, à nous.
0: 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Ni boy. 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
2: 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Ancien Taibukina.
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2: 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Et des fonds, les mots de domaine et mots de domaine. C'est toi, David. Kafla, et moi, tout, mais ils ont les dîners et me font des corps. Et la fille a fait un médo, tu en as dit, Tom, qui est le grand.
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2: 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Et des fonds.
0: Bavalia, mais de vous, et au dila blanc.
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0: 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Allô?
2: Bonjour, monsieur David.
0: Bonjour.
2: Robert Adanti, depuis nous, Kafou.
0: Ok.
2: Monsieur David.
0: Ago.
2: Il y a des gens qui ont fait mon dos là-haut. Allô, mon dos là-haut. Comment on a fait tout à l'heure à mon cousin Dia? Il y a des gens qui ont
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2: Eh David e vegari.
0: Eh vego.
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0: Oh.

0: Allô?
1: Allô, bonjour David.
0: Bonjour.
1: Oui, j'ai au carré à l'appareil.
0: D'accord, vous êtes dans quel quartier? Allô? Allô, j'ai au carré. Ah, il est parti, hein?

0: Allô?
1: Allô, bonjour,
0: Bonjour.
1: Tonton David. Onanyabe Dado, Muyomiso Avedi.
0: OK.
1: 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Ben vous le lit pas ça le mot domé. Quand vous pouvez me dire le mot dit quoi, on va s'occuper. De coucou et ils allaient.
0: Hey, donc, bye-bye. 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Bon réveil à tous.

0: Je vous dis.
1: Allô?
2: Oui, David.
1: Nam?
2: L'autre numéro ne fonctionne pas bien pour moi. Ça a coupé.
1: Ah, toi.
2: Oui. Je voulais m'adresser, féliciter aux techniciens de presque toutes les communes. Ce que nous, on voit, on parle. Et si on a parlé, ils existent. Ça nous ferait plaisir. Les éclairages publics. J'ai fait le constat que tout le monde, presque toutes les mairies sont en train de se donner à merveille.
1: Ah bon?
2: Oui. Je vous ai dit que je suis sur une petite mission vers Adidougoué. Oui. La route.
1: Vous êtes en mission à Adidougoué?
2: Oui.
1: Sur la route?
2: Non, je suis en circulation à tout moment.
1: Ah.
2: Et les feux de couleur aussi sont en train de rétablir. Félicitations à eux. Ils n'ont qu'à faire plus que ça. Aujourd'hui, ils sont sur les lumières, mais ils n'ont qu'à passer aussi pour les routes aussi. Surtout les rues ougandaises. Merci pour l'émission.
1: Merci beaucoup, Géo Carré. Excellente journée à vous. Et beaucoup de courage pour ta mission vers Adidougoué. Appelez-le 90 86 35 35 ou bien le 91 36 63 64.

0: Tout d'abord, Foukoku de Kpome Mawena de Blogame, également merci à Robin 19 de Maya Kopé, Louise de Blogame, Robert Adontu de Noukafo, Géo Carré, Dado du côté de Védi. Merci à Michel Tomiga derrière la vitrine au microphone. Je me nomme David Agbouati de Viobe. Toi, donc, ma, avec ma Miadogole, Toriago, Toria Sejuru, Miadogole, bye bye.
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3: Welcome to Business English. Bienvenue à notre émission consacrée à l'anglais commercial aux États-Unis. Dans ce programme, vous participerez à des voyages d'affaires, à des conversations téléphoniques, à l'échange de messages e-mail et à des interviews. Au micro, Michel Joseph. Dans quelques instants, nous allons entendre une conversation entre Kathy et Max, qui parlent de leur invité, Pat Miller. Who is our guest today? Qui est notre invité aujourd'hui? Guest, invité. Max et Kathy sont des collègues à la radio, ils font des interviews. La première chose que Max va dire quand il commence à travailler, c'est « Hi, what's up? »
4: « Hi, Kathy, what's up? »
3: « Salut, quoi de neuf? » Une expression passe-partout, très américaine, qui ne suit pas spécifique. Pas du tout ce qu'on dirait lors d'une rencontre formelle, mais tout à fait acceptable entre collègues de longue date. « Hi, what's up? » Une réponse toute simple, « Not much. » Pas grand-chose.
4: Hi, Kathy. What's up?
5: Not much.
4: Who's our guest today?
5: Today, Pat Miller is back with us.
3: Autre phrase. She's a college student, isn't she? Elle est étudiante, n'est-ce pas?
4: She's a college student, isn't she?
3: College signifie ici université, pas collège. Max est presque sûr que Pat Miller est étudiante, mais il a besoin d'une confirmation, d'où la question à la fin de la phrase « Isn't she? »
4: She's a college student, isn't she?
3: Puisque la question ne demande qu'une confirmation, Kathy va y répondre de cette manière. That's right.
5: That's right.
3: C'est juste. C'est correct.
4: She's a college student, isn't she?
5: That's right. She goes to American University.
3: Nous allons aussi parler de l'heure. En anglais, on ajoute le terme « a clock » qui pourrait se traduire par « à l'horloge ». L'heure se traduit par « hour » à ne pas confondre avec « a clock ». On dit « 10 o'clock », 10 heures, ce qui n'est pas la même chose que « 10 hours » qui veut dire « une durée de 10 heures ». Écoutez et répétez à haute voix.
6: « Listen and repeat ».
7: 1 o'clock.
5: 2 o'clock.
7: 3 o'clock.
5: 4 o'clock.
7: 5 o'clock.
5: 6 o'clock.
7: 7 o'clock.
5: 8 o'clock.
7: 9 o'clock.
5: 10 o'clock.
7: 11 o'clock.
5: 12 o'clock.
3: Pendant cette interview que vont faire Kathy et Max avec Pat Miller, l'étudiante, nous allons découvrir qu'elle étudie l'art dramatique, qu'elle veut devenir actrice, donc elle se rend au théâtre régulièrement, à Washington et aussi à New York, pour voir des spectacles à Broadway. Broadway shows. Pour y aller, elle prend le train.
6: Interview.
5: Now it's time for today's interview. Our guest today is Pat Miller. Hi, Pat. You're a college student.
8: That's right. I go to American University.
5: What are you studying?
8: I'm studying drama.
5: Do you go to many plays?
8: Yes, I do. I see a lot of plays here in Washington. And sometimes my friend Sandy and I go to New York to see Broadway shows.
3: Nous allons donc découvrir les mots utilisés pour les horaires des trains. The train leaves at 6 o'clock. Le train quitte à 6 heures. Les deux verbes à retenir ici, to leave, quitter, to arrive, arriver. It arrives in New York at 11. It est le pronom qui remplace train. Quand vous utilisez des moyens de transport, vous allez utiliser l'expression to go by. to go by car, to go by train, to go by plane, by bus. Ici, Pat Miller répond à Kathy et Max en disant, we go by train.
8: We go by train.
3: Oui, nous. Elle parle d'elle et son amie Sandy. Écoutez la conversation qui suit.
5: New York, how do you get there?
8: We go by train. We go and come back the same day.
5: Really?
8: Yes, it's not a long trip.
5: When do the trains leave?
8: The first train to New York leaves at 6 o'clock in the morning.
5: That's very early.
8: Yes, it is. We usually take the 7 o'clock train.
5: When does it arrive in New York?
8: It arrives in New York at 11. It takes about 4 hours.
3: Quand on voyage, on a besoin de savoir quelle heure il est. Et si on n'a pas de montre, on peut demander, what time is it? Quelle heure est-il? Écoutez et répétez. What time is it? It is 2 o'clock. En contraction, it's 2 o'clock.
6: Listen and repeat.
7: 2 o'clock. What time is it? It's 2 o'clock. 2:15. What time is it? It's 2:15. 2:30. What time is it? It's 2:30. 2:45. What time is it? It's 2:45.
3: Et c'est tout pour cette leçon de Business English, l'anglais commercial. That's it for today. Until next time, à la prochaine fois. Au micro, Michel Joseph. Hello, hello. I'm your English host. Je suis votre présentatrice pour l'anglais, Michel Joseph, ici au micro. 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C'est un officier des douanes qui va bientôt à la retraite. Pendant des années, il a vu un homme traverser la frontière à bicyclette, un grand sac derrière lui. Perplexe, il veut percer le mystère du grand sac à l'arrière du vélo. Écoutons leur conversation. Vous répondrez vrai ou faux, true or false, à ces deux énoncés. 1. L'officier des douanes voulait savoir ce que l'homme à la bicyclette cachait dans le gros sac. 2. L'homme à la bicyclette trafiquait les marchandises contenues dans le grand sac. Vous allez ensuite répondre à ces trois questions. 1. Qu'est-ce que l'homme à la bicyclette transportait dans le gros sac? 2. Que trafiquait-il en réalité? 3. Pourquoi les achetait-il à Bantuka? Vous apprendrez enfin comment utiliser en anglais le present perfect.
9: Stop, old man. Get down off your bicycle.
10: Hello again, officer.
9: I have seen you crossing this border for years.
10: And I've seen you standing at the border, stopping me every time and asking me to get down for years.
9: Where are you going?
10: I'm going to Bantuka. I have relatives on the other side of the border.
9: What is in the big bag today?
10: I bought some presents for my people, plus some newspapers, some old clothes, old shoes.
9: Every time I have checked inside the big bag, you carry on your bicycle. Every time, nothing.
10: And every time, I haven't given you the same answer.
9: Is that the truth? You're not smuggling anything?
10: Of course it's the truth. I'm not smuggling anything in my bag.
9: Come on, old man. I just know you're a smuggler. I'm about to retire. Can you please tell me the whole truth?
10: You really haven't noticed yet?
9: No. What have you been smuggling all this time?
10: Bicycles. They are cheaper in Bantuka. I cross the border with an old bicycle, buy a new one in Bantuka, and ride it back to the big city to sell it there.
9: Ya Allah, how could I not notice that?
10: Easy. You only notice the big bag.
9: Sorry, old man. Now I know your smuggling strategy. Give me the bicycle.
10: No, I'm sorry, officer. This is my old bicycle.
3: Vous avez entendu l'officier des douanes et le vieil homme. L'énoncé 1 est vrai. L'officier des douanes voulait savoir ce que l'homme à la bicyclette cachait dans le gros sac. L'énoncé 2 est faux. L'homme à la bicyclette trafiquait les marchandises contenues dans le grand sac. Voilà les réponses aux questions. 1. Qu'est-ce que l'homme à la bicyclette transportait dans le gros sac? Des cadeaux, des journaux, de vieux habits et de vieilles chaussures. 2. Que trafiquait-il en réalité? Des bicyclettes. 3. Pourquoi les achetait-il à Bantuka? Parce qu'elles coûtent moins cher à Bantuka. Écoutez et répétez ces phrases que vous avez entendues dans la conversation.
9: I have seen you crossing this border for years.
10: I have seen you standing at the border.
9: I have checked inside the big bag.
10: I bought some presents.
3: Ces phrases sont au present perfect. Elles expriment des actions passées qui ont un lien avec le présent. On forme le present perfect en conjuguant l'auxiliaire to have au présent suivi du participe passé du verbe. Voilà d'autres exemples. He has caught the old man. The villagers have sold bicycles. We haven't heard the music. Vous avez suivi la conversation entre l'officier des douanes et le vieil homme. Vous avez découvert le mystère du grand sac, ou plutôt celui de la bicyclette. Et vous savez utiliser le present perfect, n'est-ce pas? 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

ici Michel Joseph à la Voix de l'Amérique. Au cours de cette leçon, vous apprendrez à demander à quelqu'un d'où il est originaire. Pensez à vos voisins anglophones du Ghana, du Nigeria, de la Sierra Leone, du Cameroun. Pensez au nom de leur pays en anglais et de leur ville. Comment vous demanderiez à quelqu'un leur ville ou leur pays natal ?

Bien sûr, vous apprendrez aussi à dire à quelqu'un la ville ou le pays que vous habitez. English USA est diffusé en direct de Washington au micro Michel Joseph.

Aujourd'hui, Martin Lerner va interviewer Stefan Novak dans un café et lui demander d'où il vient. Quelques mots d'abord pour vous faciliter le travail. A waiter, un garçon de café. What are you going to have? Qu'est-ce que vous voulez? Two coffees, deux cafés. Tell me your name. Dites-moi votre nom. Spell it. Épelez-le. Where are you from? D'où venez-vous? What country? What city? Quel pays? Quelle ville? I live in Chicago. I live in Baltimore. Sometimes I don't understand. Quelquefois, je ne comprends pas.

Quelques révisions. Série. Series. Many cities. Une ville, des villes, beaucoup de villes. A coffee. Un café. Two coffees. Deux cafés. Hospital. Hôpital. Music. Musique. Musician. Musicien. Office. Bureau. Student. Étudiant. Tape recorder. Magnétophone. University. Université. Waiter. Waitress. Un serveur, serveuse. Verbe. Live. Vivre, habiter. Record. Enregistrer. Sit. S'asseoir. Sit down. S'asseoir. Spell. Spell it. Épeler. Épelez-le. Study. Étudier. Work. Travailler. Understand. Comprendre. Listen. Écouter. Tell. Dire. Call. Appeler. Pour former le temps passé, ajoutez D ou ED à la plupart des verbes. Par exemple, écoutez bien la différence. I live. J'habite. I lived. J'habitais. I work. Je travaille. Avec le passé, I worked. Je travaillais. Préposition. From. De. I come from Chicago. Je viens de Chicago. Where are you from? D'où êtes-vous? What city are you from? De quelle ville êtes-vous? Autre phrase avec l'impératif. Call me Martin. Appelez-moi Martin. Tell me your name. Dites-moi votre nom. Let's sit down. Asseyons-nous. Let's listen. Là-bas.

0: dire où vous habitez maintenant et où vous habitiez il y a quelque temps. Ne manquez pas de nous retrouver pour la 8e leçon. Vous apprendrez à donner votre adresse en anglais. English USA est diffusé en direct de Washington. Au micro, Michel Joseph. Goodbye. 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
1: Il a été fait de vous porter des adjectifs, adjectifs, sucre, coco, itau, gros couleur, couvert et les coteaux dynamiques. 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Et là, nous nous cafouons à l'eau, comme dit Dido, nous cafouons à me. Nous sommes aussi au Radio Radio, Canal FM, dossier au Copini, Ebeka National d'Identité. Et Ebekopi, né à Mekela, nous sommes dominés, Ebeka National d'Identité, Ebekopi, qui l'ont invité, lettre de motivation, photo passeport, et là, nous les Kébé et moi, mais. 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
11: Il est 10h.

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0: suis très heureux de vous retrouver sur La Nouvelle Génération. Bonjour, merci de nous choisir dans cette émission Club de la Presse. Vous savez que le rendez-vous, c'est de lundi à vendredi à partir de 11h sur votre radio. Il est 11h, passé de quelques minutes sur la 93.5. Et là, vous avez compris que nous répondons ainsi à ce rendez-vous. Et nous vous savons aussi très nombreux à l'écoute alors de cette émission. Merci pour votre fidélité sans cesse renouvelée. L'audience qui devait marquer ce vendredi, hein, 27 août, la première comparution d'un magistrat en fonction devant la Cour suprême du Togo est finalement reportée. Selon des sources proches du dossier, l'audience a été renvoyée à une date ultérieure non encore communiquée. Cette comparution constitue un précédent dans l'histoire judiciaire du pays. La magistrate désignée par les initiales Y devait être entendue par la plus haute juridiction togolaise dans une procédure judiciaire la concernant. D'après les éléments disponibles, les poursuites portent sur des faits présumés d'escroquerie. Les raisons ayant motivé le report de l'audience restent pour l'heure inconnues. Aucune nouvelle date n'a été annoncée. Le sujet nous intéresse au Club de la Presse. Nous allons l'aborder. Nous parlerons d'autres sujets liés à l'actualité tels qu'évoqués par des journaux parus aujourd'hui dans cette émission Club de la Presse. Bienvenue au Club. Club de la Presse, vous savez, la coordination, bien sûr, de l'émission est assurée. Quand on prend d'abord la technique, c'est assuré par Michel Kokou, Vitor Guetomega et Jérôme Akouta assure la mise en ligne. Je suis Pascal Lossou au micro. Nos salutations fraternelles à vous tous qui nous suivez partout au Togo grâce à nos radios partenaires. Radio Lumière à Anéro, Radio La Paix à Takwame, Central FM à Sokodé, Sky FM à Badou, Radio Daoul à Bassa, Sama FM à Baga près de Niamtougou et puis Radio Courtoisie à Dapaon. Vous n'êtes pas sans savoir que vous pouvez aussi nous suivre partout dans le monde grâce à nos différentes plateformes digitales, notamment notre chaîne YouTube, aussi notre page Facebook, sans oublier notre site internet www.canalfm.com et aussi nos radios partenaires en ligne, Ibn Radio et Radio Les Bénins. Également, vous pouvez nous suivre sur notre compte TikTok. Il suffit tout simplement de taper Pascal Lossou et là, vous avez le club en direct. Merci de nous choisir. Club de la Presse, vous le savez, c'est le décryptage, l'analyse, le débat sur l'actualité de notre pays, le Togo, du continent africain aussi, du monde entier. C'est avec mes confrères journalistes en studio avec moi. Confrères journalistes en studio, bien sûr, Ambroise Yao, bonjour, bonjour.
1: Bonjour Pascal, bonjour notre invité, bonjour Michel et Jérôme et tous ceux qui nous suivent depuis la ville de Lomé et de ses environs, et ceux de la diaspora africaine et occidentale. Je voudrais, si tu le permets, envoyer ce coup de gueule. Ça doit être deux coups de gueule, si tu le permets. D'abord, les Togolais ont remarqué, moi particulièrement, j'ai remarqué que la situation qui se présente aujourd'hui, au niveau de l'OTR, on a remarqué que l'OTR n'a plus de visage humain. L'OTR n'a plus de visage humain veut tout simplement dire que on a l'impression que l'élargissement de l'assiette fiscale est en train de tuer progressivement ou petitement les entreprises dont certains ont déjà franchi les frontières. Les entreprises ne savent quoi faire. On parle de création d'entreprises, des petites et moyennes entreprises, et c'est maintenant d'autres en souffrent. Et en plus de cela, la remarque est faite au niveau des supermarchés. Vous allez pour aller acheter quelque chose au supermarché, les prix ont augmenté à 40%, 30%, voire 50%. Pour certains produits, les viandes hachées, vous allez remarquer dans les supermarchés, je ne vais pas citer de nom, pour en faire une publicité gratuite, les prix ont considérablement augmenté. Et quand tu poses la question, allez voir l'OTR. Que c'est l'OTR qui a fait ci, c'est l'OTR partout. Je crois que les Togolais souffrent tellement qu'ils n'en ont plus besoin, qu'on les enfonce en plus en enfer. Parce que là, on est déjà en esclavage. Là, on est obligé encore de souffrir dans les fournaises de l'enfer. Et c'est l'enfer sur terre. Je crois que les autorités doivent revoir la loi qui a créé l'OTR. Non seulement revoir cette loi,
0: mais revoir.
1: Non, c'est les hommes qui l'ont fait. Ils peuvent le défaire. Revoir les prérogatives même de l'élargissement de l'assiette fiscale à des gens, à tout le monde. Et c'est les mêmes Togolais qui en souffrent, qui en paient le prix. Que ce soit dans les marchés, que ce soit dans les supermarchés, partout. Ça, c'est un premier coup de gueule.
0: Oui, deuxième.
1: Le deuxième, c'est ça concerne les prérogatives qui sont laissées à la HARC. La HARC est une institution de régulation des médias et de protection de la liberté de la presse. Mais on constate ces derniers mois que certaines convocations, certaines invitations qui devaient venir de la HAC viennent d'autres institutions qui ne sont pas habilitées à le faire. En notre sens, surtout au niveau de certaines organisations de presse. Et nous avons remarqué que les délits de presse, qui sont d'ailleurs contenus dans la loi organique, et qui disent clairement que c'est la HAC qui a habilité à inviter un média qui est accusé par quelqu'un de diffamation. Et c'est un délit de presse. Les délits de presse sont réglés par la HAC. Et c'est reconnu à la HAC. Si une institution, par mégarde, s'auto-saisit ou a été saisie dans le cadre d'une diffamation, supposée diffamation, je crois que c'est l'institution-là qui devait renvoyer le dossier à la HAC parce que ça concerne les médias qui sont reconnus par la HAC. Et qu'on laisse la HAC faire son travail. Il y a des convocations qui viennent à certains de nos confrères et quand on demande à la HAC dit elle n'est pas au courant. Oui. Et forcément, ça peut venir de l'institution-là ou l'institution-là aussi peut être induite en erreur par ceux-là qui accusent les gens, les médias, de les avoir diffamés ou de les diffamer. Et donc, la règle, c'est quoi? Il suffit que on fasse une démarcation entre ce qui est de la prérogative de la HAC et ce qui est de la prérogative d'autres institutions qui sont habilitées à connaître de certaines infractions qui sont liées à la diffamation ou à la presse. C'est-à-dire que la HAC même, nous donnons ce c'est-à-dire, nous renforçons, nous voulons que la HAC prenne cette prérogative-là. Si même c'est la justice ou c'est le SCRIC, ou c'est la DPJ qui rentre dedans que la HAC et que la HAC est au courant, que la HAC informe ces institutions que c'est de notre prérogative, il nous appartient à nous de gérer ce dossier-là. D'accord. Parce que c'est un délit de presse. D'accord. Ça concerne les journalistes qui sont reconnus par nos organes.
0: D'accord. Merci Ambroise Yaokonzo d'être avec nous et d'avoir répondu à notre invitation. Je rappelle que vous êtes le directeur de publication du journal des Guadiens. Nous sommes rejoints par notre confrère Romaric Anounou. Romaric, bonjour.
2: Bonjour Pascal, bonjour chers confrères, bonjour auditeurs.
0: Aujourd'hui, je me suis bien rappelé alors du mot et du nom, et je l'ai bien appelé quand même, je pense.
2: Évidemment.
0: Anounou, c'est ça.
2: Tu commences pas à t'habituer.
0: Oui.
1: Anounou, Kaounou.
0: Là, c'est que Ambroise voudrait vous chercher vraiment.
2: Vraiment, hein?
1: Non.
0: C'est ce que j'ai compris. Alors, Ambroise, vous avez salué tout de suite notre invité. Oui, nous avons justement le CFMI avec nous. Le CFMI, c'est le centre universitaire de formation des métiers de l'industrie. Et il y a justement une charmante demoiselle avec nous, madame Olu Adara Yesso. Bonjour.
3: Bonjour, monsieur Pascal.
0: J'espère que vous allez bien.
3: Oui, je vais très bien.
0: Vous nous venez. Vous? Ça va pas, la grâce de Dieu.
3: Ok.
0: Voilà, vous nous venez bien sûr du CFMI. C'est vrai. Autrefois, CFMI, on parle plus alors de centre de formation au métier de l'industrie. Mais il y a quand même quelque chose qui s'ajoute justement à la définition. C'est centre universitaire. Et je vous posais la question maintenant hors micro. Finalement, c'est un centre universitaire, le CFMI, c'est ça?
3: Effectivement. D'abord, je dis bonjour aux chers auditeurs et auditrices de Kadal FM. Je dis merci pour cette opportunité, cette occasion que vous nous donnez de parler du CFMI. Effectivement, comme vous l'avez dit, c'est le centre universitaire de formation au métier de l'industrie. Le CFMI, à la base, c'est le renforcement des capacités des professionnels, techniciens des entreprises industrielles. Par la suite, nous avons passé à la formation initiale pour des parcours bac professionnels et ensuite le BTS, d'où le centre universitaire parce que nous faisons de la formation universitaire, c'est-à-dire après bac.
0: D'accord, vous faites alors la formation universitaire, c'est-à-dire la formation après bac. Et cette fois-ci, enfin cette année, ce qui a été justement particulier, il y a même d'ailleurs l'examen du BTS qui a été bien sûr effectué chez vous. Mais concrètement, quel est le résultat de ce BTS déjà pour cette année 2026 chez vous?
3: Alors, Le BTS cette année au Centre universitaire de formation métier de l'industrie, ça s'est bien passé et nous avons eu un taux de réussite de 86%. Nous sommes vraiment satisfaits et ce taux témoigne de la qualité de la formation que nous donnons au CFMI, aussi de l'engagement des apprenants à qui nous donnons du savoir et le travail remarquable de ces formateurs-là qui ne ménagent aucun effort pour donner des compétences aux apprenants.
0: Mmh. Formation, oui, vous avez répété ce mot, hein, formation, je sais. C'est qu'il y a des formations que vous proposez aux ONS, bien sûr, et surtout en métier de l'industrie. Alors, quelles sont les principales filières qu'on peut retrouver au CFMI?
3: Alors, avant de répondre à la question, j'aimerais insister sur un point.
0: Oui.
3: Tout à l'heure, je viens de dire 86% du taux de réussite et je disais que nous sommes vraiment satisfaits. Mais je vais vous choquer un tout petit peu. En réalité, 86% du taux de réussite, c'est bien, mais ce n'est pas ça notre objectif au CFMI. Parce que,
0: l'objectif, c'est
3: 100%? Non, pas l'objectif en termes de taux de réussite.
0: Ouais.
3: C'est vrai, nous voulons un taux de réussite satisfaisant, comme 86%, c'est très satisfaisant. Mais notre objectif ultime, c'est l'insertion professionnelle de ces apprenants. Le diplôme, oui, mais après le diplôme, l'apprenant ne va pas rester à la maison. Parce que c'est le problème que veut résoudre le CFMI sur le territoire togolais et dans la sous-région. C'est le problème d'employabilité, le problème de chômage. Il ne suffit pas de donner des diplômes aux jeunes, mais après le diplôme, qu'est-ce que ce jeune devient? Est-ce que ce diplôme lui permet véritablement de s'insérer plus facilement sur le plan professionnel? Est-ce que ce diplôme lui permet de gagner son pain quotidien, de n'être plus dépendant de ses parents? Vous n'êtes pas sans savoir que... il y a quelques semaines, je me dis, même en ce moment, même il y a beaucoup de parents qui pensent, qui réfléchissent, parce que c'est la rentrée. Comment est-ce que je vais orienter mon enfant? Par quels moyens? Vous savez que les temps sont durs. Et faire des études universitaires, c'est ça coûte. Faire des études longues, c'est bien, mais ça coûte. Mais au CFMI, nous avions trouvé un moyen de pouvoir plutôt donner des compétences et un métier aux jeunes qui leur permet de gagner vite leur vie, de se défaire de leurs parents et de subvenir à leurs besoins et aussi d'être une valeur ajoutée à l'économie industrielle du Togo. Alors, au travers de ces formations, nous dispensons du savoir, ok, au niveau de la mécanique diesel, par exemple, c'est la mécanique auto, ok, la mécanique auto, engin lourd, engin de chantier. Nous faisons aussi de l'électromécanique, beaucoup d'électricité avec un peu de mécanique, et c'est la polyvalence, parce que un apprenant qui opte pour la filière électromécanique, c'est un apprenant, c'est une technicien, il devient un technicien polyvalent. Lorsqu'il trouve des marchés au niveau électrique, il peut intervenir facilement. S'il trouve aussi des marchés au niveau mécanique, il peut intervenir aussi facilement. À part ça, nous intervenons aussi au niveau de la chaudronnerie, soudure et tuyauterie. Et nous faisons aussi de la mécanique industrielle des tourneurs, par exemple. Et aussi, nous faisons de la climatisation et du froid industriel. Vous n'êtes pas sans savoir qu'avec ces périodes de pluie qui sont passées, l'inondation, beaucoup se sont inquiétés. Certains disent c'est le problème de canalisation, comment évacuer l'eau, comment se servir de cette eau. Nous donnons des métiers de l'eau. Nous formons des techniciens qui peuvent résoudre ces genres de problèmes. Des techniciens qui maîtrisent la canalisation. Des techniciens qui peuvent travailler, monter par exemple une usine de production du pure water, par exemple. Donc c'est ça nous appelons les métiers de l'eau. Donc voilà à peu près les filières que nous dispensons au niveau du centre universitaire
0: de formation. Des filières de formation pratique. C'est de ça qu'il s'agit.
3: Effectivement.
0: Alors, oui, mais c'est vrai que quand on a ces formations, c'est parce qu'il doit y avoir aussi des étudiants ou des apprenants. Alors, qui peut intégrer le CFMI et quelles sont les conditions d'accès aux différentes formations, Madame Olu?
3: Alors, le CFMI est ouvert pour tout le monde, même pour vous, Monsieur Pascal. Je vais vous le prouver tout à l'heure.
0: Ah bon, même pour les professionnels?
3: Même pour les professionnels. Alors, au CFMI, vous pouvez faire
4: le parcours bac professionnel. C'est ça, nous appelons le bac pro. Avec ce parcours, vous venez avec un prérequis, le BPC. Donc, c'est les lauréats du BPC qui font le parcours bac professionnel. Ils viennent avec le brevet de BPC et ils font 3 ans. Donc, au bout de 3 ans, ils obtiennent le diplôme qu'on appelle le bac professionnel. À part ça, il y a les lauréats du bac 2 qui peuvent venir avec le bac 2 et faire un parcours BTS, brevet de technicien supérieur, en 2 ans. Et au-delà de ça, il y a aussi le parcours licence. Mais mis à part ça, nous avons aussi des formations de courte durée. Je le disais tout à l'heure, c'est des compétences, c'est des métiers que nous donnons. C'est une formation à 80% pratique, c'est purement professionnel. Nous donnons des compétences permettant à la personne d'exercer, soit dans une entreprise ou se mettre à son propre compte. Parce que nous donnons les moyens nécessaires pour permettre à la personne, même une fois en entreprise, la personne peut avoir un deuxième business pour lui permettre de gagner sa vie. Donc, je le disais tout à l'heure, vous, par exemple, vous êtes journaliste de formation, mais on peut vous former en plomberie, on peut vous former en électricien qui peut vous servir comme un revenu secondaire. Donc, ces formations de courte durée vont de 1 à 9 mois. Donc, voilà, au-delà de ça, nous avons la formation continue. Je le disais tout à l'heure, c'est le renforcement de capacité des techniciens des entreprises industrielles du Togo.
0: Et surtout qu'avec l'OIT, il ne faut plus vivre même avec un seul emploi. Aujourd'hui, avec CFMI, on peut aller quand même au-delà de cela et avoir 2-3 emplois. C'est bien ça, hein?
4: Effectivement. Mmh. Et pour avoir accès au CFMI, c'est sur concours. Oui. Je le disais tout à l'heure, c'est une formation professionnelle. Le nombre est très limité parce que la formation est faite directement sur les équipements. Et donc, lorsque le nombre est prétorique, ça biaise un peu la formation. Il faut que chaque apprenant arrive à toucher à l'équipement. Du coup, le nombre est vraiment limité. Et donc, c'est sur concours quand vous passez le concours.

0: Et ils font ce qu'ils peuvent. Nous sommes dans un pays. Si vous, peuple, vous ne vous décidez pas, vous ne vous mobilisez pas, personne ne viendra le faire à votre place. Vous allez croupir dans l'esclavage. Nous sommes dans un esclavage à ciel ouvert au Togo. Et vous allez demeurer dedans, vos enfants aussi. Mais vous avez déjà payé le prix, vos parents ont payé le prix. Vous voulez aussi laisser vos parents et vos enfants payer le même prix? Alors qu'il y a des levées de fonds chaque fois au niveau de l'UEMO, au niveau de la Banque mondiale, et ces fonds-là devaient être payés par nos enfants, nos arrière-enfants. Je crois qu'il est temps que le peuple togolais comprenne que la situation est déjà très grave. On ne doit pas attendre une charte africaine ou une institution, un conseil de paix et de sécurité de l'Union africaine pour que nous, Togolais, nous-mêmes, nous réagissions, pour que Fonga Singbe et tous ceux qui l'entourent puissent changer de cap pour organiser une véritable transition pour sortir le Togo de l'ornière.
1: D'accord. Oui, Romaric, oui, mais c'est vrai, la question qui se pose, c'est de savoir, et avec cette 5e République, comment la transition pacifique demandée, politique et pacifique, bien sûr, demandée par l'opposition se fera.
2: Pascal, je vais retourner un peu en arrière, comme on le dit. Depuis plus de 20 ans, d'abord le Togo était en crise, et la crise s'est exacerbée avec l'arrivée de M. Faure Gnassingbé au pouvoir. Il y a 21 ans, cette crise est lancinante. Elle perdure dans le temps. Mais l'opposition a toujours appelé à des discussions sérieuses pour aboutir, c'est-à-dire pour réorienter le pays vers le développement qui patine. Alors, mais en face, nous avons un régime qui est nostalgique de son passé dictatorial et qui ne veut pas du tout changer, qui ne veut pas toujours voir dans la même direction que les Togolais. Alors, prenons cette... nous, au journal Le Changement, nous avons analysé la déclaration, le mémorandum, nous avons compris que les acteurs de l'opposition tendent une fois encore la perche au régime. C'est l'occasion pour ce régime-là de tenir cette perche-là et d'ouvrir des discussions. Les discussions et d'aller vers une transition pacifique parce que tout le monde veut que ce pays-là soit en paix. Nous voulons vivre en paix dans ce pays. Parce que quand on va continuer par fusiller les Togolais, fusiller tout le monde, ce qu'on n'aimerait pas que ça se passe, que ça arrive, c'est finalement ce qui arriverait. Parce que il y a forcément une implosion sociale qui arrivera. Si on ne veut pas donner la possibilité...
1: Oui, Romaric, là, telle que les choses se passent, est-ce que vous avez l'impression que le pouvoir en place se reproche quelque chose?
2: Il revient au régime après cette sortie de des opposants qui sont aussi des acteurs. Puisque le chef de l'État, le PC lui-même, dans son discours à la nation, a dit que l'opposition a sa place dans la construction de la nation. Voilà que l'opposition sort et lui demande une transition pacifique. Alors, il revient au régime de dire « je veux une transition ou je ne la veux pas » pour que les Togolais, pour qu'on prenne rendez-vous avec l'histoire. Au lieu de demeurer dans un silence, il faut que le régime puisse sortir et nous dire par rapport à cette interpellation, oui, je veux une transition ou je ne la veux pas, je veux une transition, ok, à telle condition ou je ne la veux pas, c'est pour telle raison. C'est simple que ça.
1: Mais oui, la question, savoir qu'est-ce qui doit pousser aujourd'hui le pouvoir en place à aller vers cette transition.
2: Mais la réalité est que nous sommes dans une crise. Tout le monde sait que nous sommes dans une crise. Mais le régime aussi le sait.
1: Quand vous posez la question au régime, je ne pense quand même pas que c'est ça. Hein,
2: mais qu'ils viennent nous dire qu'ils ne sont pas, que le pays n'est pas en crise. Alors, souvenez-vous, comment on peut modifier des députés, voyez-vous, des députés en fin de mandat puissent nuitamment modifier une constitution. Pas seulement modifier, changer une constitution et passer à une autre république et dire qu'il n'y a pas de problème. Si même ils, eux-mêmes, si à leur niveau, ils ne voient pas qu'il y a problème, la CEDEAO au moins leur a ouvert les yeux pour dire que mais vous, ce que vous avez fait, vous avez outrepassé vos prérogatives d'exécutif. Donc ça ne se fait pas de cette façon-là. Donc c'est déjà au moins un signal.
1: Alors oui, mais Ambroise, quand on observe la scène politique aujourd'hui, on voit déjà que mais il y a le rapport de force même d'ailleurs qui est aux côtés alors du pouvoir en place. Mais est-ce que ça va dans l'intérêt du pouvoir en place d'opter pour la transition?
0: Le pouvoir doit... nous sommes en face d'un pouvoir

0: qui cherche toujours à s'accrocher. Et si un pouvoir ne voit pas la misère de son peuple, ne voit pas la situation économique et sociale dans laquelle vit son peuple, seulement ce pouvoir-là peut nier toute existence de crise et ne voudra jamais aller à une transition. Tout le monde est conscient, y compris Franck Nassingbé lui-même, que ça ne va pas. Le simple fait qu'il passe dans son véhicule et qu'on est obligé de terroriser tous les véhicules qui sont garés aux abords des routes, ça veut dire qu'il y a un problème. Si un président ne peut pas marcher, aller au grand marché et revenir, donc il n'est plus président d'un peuple. On est président d'un peuple lorsqu'on est libre de circuler au sein de ce peuple, parmi ce peuple dont on estime qu'il lui a porté sa voix avant d'être à la tête de ce pays. Aujourd'hui, il est clair que les organisations politiques ou les partis politiques et les organisations de la société civile ont envoyé un message clair. Cette fois-ci, ils sont unis. Ils sont réunis ensemble. On parlait des guéguerres, de la guéguerre qui est entre deux blocs d'opposition, telle personne, telle personne. Moi, j'ai vu tous les partis politiques signer ce mémorandum. Partant de l'ANC jusqu'à la DMK originale dont on parle, tous ont signé. DMK, DMP et tous les partis politiques ont signé. La société civile, professeur Edo, Dosset, et ils étaient tous présents. Et moi-même, j'y étais. Ça fait longtemps que je n'ai plus participé à ces trucs par indisponibilité. Mais cette fois-ci, j'y étais. C'était au siège d'un parti politique.
1: De l'ADI.
0: Et des gens même sont venus d'Europe, au nord de la diaspora, qui ont participé à cette conférence de presse. Moi, je souhaiterais prochainement qu'ils organisent une nouvelle conférence de presse. Chaque semaine, ils doivent organiser une conférence de presse. C'est-à-dire qu'il faut qu'ils fassent du tintamarre autour de ça pour que le pouvoir, le régime, sache que là où nous en sommes arrivés, ça n'est de trop. Parce que le pays se vide tous les jours de ses habitants à cause de la situation dans laquelle nous vivons. Et c'est inadmissible, c'est impardonnable. On ne peut plus accepter ça. Il faut que ce pays-là change. On ne peut pas avoir quelqu'un qui dirige un peuple, le voir comme un autiste, c'est-à-dire qui ne coûte personne. Ce n'est pas normal. Si vous dirigez quelqu'un, c'est ce que cette personne-là vous dit que vous allez écouter, vous allez exécuter. Mais quand vous n'exécutez pas et que vous laissez vos pans de pouvoir dans la main des groupuscules, des mafias, de petites mafias, mais le peuple est à volo, le peuple est laissé pour compte. Et tout le monde on peut te créer des problèmes à tout moment. Alors qu'il y a un dirigeant dans le pays.
1: Merci Ambroise. On va donner maintenant la
0: donc,
1: parole.
0: Transition et mobilisation.
1: D'accord, merci.
0: C'est le mot d'ordre.
1: Merci Ambroise. Merci à vous, Romaric. Merci à vous aussi. On va donner maintenant la parole à nos auditeurs 90 86 35 35 91 36 ou 315. Les deux numéros sur lesquels ils peuvent justement nous appeler et réagir dans cette émission sur des sujets débattus ici au Club de la Presse. 90 86 bien sûr 35 35 91 36 315 et sur notre numéro WhatsApp 90 45 78 57 ils peuvent nous envoyer de messages, mais bien avant nous faisons un clin d'œil à nos annonceurs.
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0: Nous sommes de retour dans cette émission Club de la Presse. Et maintenant, nous nous ouvrons à vous. Vous pouvez nous appeler au 90 86 35 35, 91 36 63 75. Les deux numéros sur lesquels vous pouvez nous appeler. Nous avons notre premier auditeur en ligne. Allô?
1: Allô?
0: Allô, bonjour.
1: Bonjour, Monsieur Pascal.
0: C'est Monsieur Maouna.
1: Oui, comment vous allez?
0: Ça va, j'espère que vous allez bien aussi.
1: Oh, j'en suis, d'accord, par la grâce.
0: D'accord, allez-y.
1: Je salue le plateau, bien que ce n'est pas, pas bien gagné aujourd'hui, mais c'est bien. J'ai aimé le débat. Monsieur Pascal, vous avez appelé un magistrat là-bas. Vous croyez à ça? Monsieur Pascal, c'est la comédie. Monsieur Pascal, on joue de la comédie. Ce pouvoir, à chaque fois, joue de la comédie. Les gens croient encore à ça. Moi, ça m'étonne, quoi, M. Pascal. Peut-être que cette dame aussi a voulu changer. Bon, maintenant, elle s'est repentie. Elle veut faire partie du système, bon, comme Mme Nakadet. On veut lui coller quelque chose pour l'enfermer. C'est tout, hein, M. Pascal. Ce qu'il voit là, c'est la comédie.
0: C'est votre impression?
1: C'est la comédie, M. Pascal. Pour les opposants, M. Pascal. Le pouvoir n'a plus peur des opposants, là. Le pouvoir n'a plus peur des opposants. Les actions de l'opposition, ça n'inquiète plus le pouvoir. La seule chose qu'on peut créer maintenant, c'est la mobilisation populaire. Et c'est parce qu'il y aura un jour, nos dirigeants vont demander le dialogue, on va refuser. Ça va arriver. Bonne émission.
0: Merci à vous pour votre intervention, M. Maouna, 90 86 35 35, 91 36 63 75. C'est sûr, bien sûr, c'est des numéros que vous pouvez nous appeler. Allô?
2: Oui, bonjour.
0: Bonjour Benoît, comment vous allez?
2: Et je vais bien, et chez vous?
0: Ça va pas la grâce, allez-y.
2: Bon, moi, je vais dire, hein, est-ce que le président, le PC même l'a dit, le changement viendra de unir. Soyons patients, prions, révoltons pas, crier les nerfs comme ça. Non, le changement viendra d'unir même. Quand vous observez ce qui se passe, dans unir, soyons calmes, prions. Et ici, je m'en vais pour les deux analystes là. L'autre fois que le chef de l'État a fait la médiation pour libérer les 22 otages au Mali là, quelle chaîne française qui a annoncé ça ou bien a parlé de ça? Vous avez deux personnes, vous enfermez les gens sans et quelque chose de solide, et vous allez dans une autre maison pour faire la médiation entre une autre et d'autres maisons. Comment je vais... C'est pas bon, quoi. Donc, le chef de l'EPC n'a qu'à faire un effort pour libérer les gens, là. Parce que notre relation entre les pays extérieurs, c'est très mauvais. Le Bénin, le Ghana, la France. Merci, bonjour.
0: Merci à vous aussi pour votre intervention. 90-86-35-35. Allô?
3: Ouais, Pascal, bonjour.
0: Bonjour, Évangéliste Senghor, comment vous allez?
3: Oh, ça va, par la grâce, ça fait deux jours.
0: Oui, ça fait deux jours, bien sûr.
3: Je salue tout le plateau. Bon, Pascal, j'ai l'habitude de dire toutes les fois que il n'y a rien qui ne finit pas. Si on dit qu'une personne est morte, on dit qu'un jour, Évangéliste Senghor est mort, et que c'est fini pour moi, je suis fini, quoi. Il n'y a rien qui ne finit pas, mais c'est Dieu qui est éternel. Ouais, donc je lance un appel, Pascal, à nos dirigeants, tout précisément mon frère, la PC, Fonya Singe, que tous ces dirigeants-là n'ont qu'à mettre de l'eau dans leur vin. Aujourd'hui, on est en train de juger la pauvre dame, la magistrat. Peut-être qu'elle a refusé, le premier auditeur a dit, elle a refusé certaines choses, ou bien elle a mangé seule. Et c'est ça qui l'amène dans ce problème-là. Alors que les gros poissons, ils sont là. Ceux qui ont détruit des milliards. Le neuf vent est là-bas. Le terre avec mon frère, le fil est là-bas. Bon, tout ça là. Mais écoutez, je ne sais pas, je ne comprends pas. Mais toutes nos vies que nous posons, ou bien toutes les actes que nous posons, il y a un retour. Merci beaucoup.
0: Merci Évangéliste Senghor pour votre intervention. 90, 86, 35, 35, 91, 36, 315. Allô?
4: Allô, Canal FM.
0: Bonjour.
4: Uyao depuis Nouépé.
0: Monsieur Uyao, vous nous appelez depuis Nouépé, allez-y.
4: Je voulais demander au journaliste, je ne sais pas son nom là, celui qui dit le président, notre champion n'était pas marché de chez lui jusqu'à Sidamé là. Si notre champion sortait pour marcher,
5: qu'est-ce qui va arriver à notre champion? Je dis, vous allez sortir vous-même, vous allez l'acclamer. Vous allez l'acclamer. Un chef canton même là, qui sort pour marcher, pour faire le sport même là, il est escorté par ses babes, les quoi du chef, les notables du chef.
0: Allô, monsieur Yao.
5: Oui.
0: Nous avons débattu des sujets. Je ne sais pas si vous avez suivi l'émission. Hein?
5: J'ai suivi l'émission.
0: Oui.
5: Quelqu'un a dit que.
0: Non, s'il vous plaît. Monsieur Yao. Allô? Il est parti. Allô? Il est là? Il est parti. On en débattit justement des sujets. Je voudrais plutôt que vous vous prononciez sur ces sujets que de prendre justement un juste mot ou du moins une phrase de quelqu'un pour en faire tout un débat. 90, 86, 35, 35, 91, 36, 63, 75. Les deux numéros sur lesquels vous pouvez justement réagir dans cette émission Club de la Presse. Vous pouvez aussi nous envoyer de messages sur notre numéro WhatsApp 90, 45, 78, 57. Allô?
6: Allô, bonjour.
0: Bonjour, monsieur Gado. Comment vous allez?
6: Ça va très bien. Bonjour, plateau.
0: D'accord, allez-y.
6: Vous savez, moi, l'alternance, d'accord. Mais ce qui concerne ces deux journalistes terroristes ou bien espions, tout ça là, moi, je veux que la justice aille jusqu'au bout. Tout ce qui concerne la France, moi, j'ai pas confiance. Il faut que la justice aille jusqu'au bout. Votre confrère ou pas, il faut que la justice aille au bout. Bon, pour la dame qui sera jugée aujourd'hui, là, ou bien qu'elle est en train d'être jugée aujourd'hui, là. Mais espérons. Vous savez, quand il y a c'est-à-dire une phrase, là, c'est les femmes qui ouvrent, je sais pas ce qu'on dit là, ouvrent le bal, non? Donc elle a ouvert le bal, c'est tout. Les autres vont suivre. Merci, bonne journée.
0: Merci à vous aussi, Monsieur Gado, pour votre intervention. Bonjour, Monsieur Pascal. Je m'appelle Jacques Dagoué. Je suis d'accord avec Monsieur Mawena. Les dirigeants vont demander un jour le dialogue et on va refuser. Sinon, c'est trop. C'est Monsieur Jacques qui nous envoie le message. 90 86 35 35. Allô?
7: Allô,
0: bonjour, Madame Essie.
7: Oui.
0: J'espère que vous allez bien.
7: Oh, bon. Bon, vous êtes encore sur les otages français, là. Hein? Tout ça, ça nous perd du temps, quoi. Hein? Et puis, le régime, je sais pas, ça ne leur suffit pas de nous étaler à la face du monde, et qu'on soit la risée du monde entier. On peut arrêter ces trucs-là. Et Ambroise, on dirait que toi, tu crois toujours au Père Noël. La transition, là. On l'avait fait avec Adamago, Kofigo en 91, non? Qui a été bombardé, non? Comment vous... Non. Quelle transition? Le régime doit savoir que son mandat est fini, normalement, depuis 1968. Il ne devrait pas y avoir 2005, la PG, 2015, c'est fini. C'est bon, quoi. Qu'on avance, qu'on évolue. Voilà.
0: Merci, Madame Essi, pour votre intervention. Je pense que Madame Essi, c'est la dernière auditrice pour le compte à l'heure de cette émission. Michel, vous nous donnez l'opportunité de recevoir un autre qui est le dernier maintenant. Allô?
8: La considération.
0: Oui, considération respectée. comment vous allez? Ah, ça va aussi, Patrick.
8: D'accord, je dis bonjour à M. Roux et à Ambroise là-bas.
0: D'accord.

0: savez tout ce qui se passe avec la France. On a trop de problèmes. Nous ne voulons plus en avoir. Actuellement, on a des problèmes au Nord. On ne veut plus en avoir. Et sur ce, que cette affaire-là n'amène pas de problèmes, surtout que ce que nos autorités visent loin, je veux parler de l'AES, tout ça là, ça ne plaît pas à la France. Donc ils peuvent d'une manière ou autre interpréter ça mal. Donc il y a des incidents que le Togo fait le pot cassé. Donc c'est la population qui fait vraiment le pot cassé. Après, donc vivement que cette affaire soit vraiment réglée pour qu'on puisse avoir la paix dans le pays. Merci beaucoup.
1: Merci Patrick pour votre intervention. Et maintenant, je pense que cette fois-ci, c'est bon, Michel. C'est Patrick qui est le dernier auditeur pour le compte à l'heure de cette émission. On revient en plateau pour faire un dernier tour de table avant de mettre fin à l'émission. Oui, Romaric, vous avez écouté les uns les autres réactions avant de clôturer cette émission.
2: Je voudrais d'abord dire que sur cette affaire de personnes interpellées, que le gouvernement fasse diligence, expédie la procédure et libère les réalisateurs. Parce que cette affaire ne donne pas une bonne image de notre pays.
1: Mais c'est pas le gouvernement, la justice.
2: Bon, tout le monde sait qu'il y a au sein du gouvernement, il y a un ministre et deux tutelles, donc de la justice. Donc, évidemment, si je parle du gouvernement, je parle en même temps de la justice. Deuxième chose, bon, on encourage le gouvernement ou la justice à continuer par dénicher tous ceux qui sont impliqués dans les affaires de corruption. C'est-à-dire que peut-être que nous sommes à un début, que cette façon de voir les choses, cette façon de chasser les corrompus, ça s'accélère. Mais souvent, on dit que le poisson pourrit pas la tête. Alors, autre sujet, c'est vrai, tout le monde est fatigué de ce régime, mais je voudrais que le régime saisisse cette occasion, la perche qui lui a été tendue par l'opposition pour relancer le pays sur la voie de la cohésion, sur la voie du développement qui patine. Je l'ai assez dit.
1: Merci Romaric. Oui, Ambrose.
3: D'abord, je voudrais saluer les auditeurs qui ont appelé et ensuite dire à celui-là qui pense que le PC peut marcher jusqu'au grand marché, même personne ne trouve le contraire. Si le PC peut marcher jusqu'au grand marché sans militaires derrière, comme le président Wadani l'a fait au Bénin tout récemment et qu'on a vu, tout le monde a vu sur les réseaux sociaux, c'est ce qu'on souhaite. Si Fonya Sibé peut quitter ici, et comment on dit ça, et Radio-Canal FM, pour aller à Civito là-bas, et au niveau de l'ancien espace là-bas, sans escorte, et qu'il envoie la mer de salutations aux populations, on verra. Ça ne peut jamais se passer au Togo. Jamais. C'est-à-dire que je défie M. Ouyaoué, je défie Fonya Sibé de le faire. Ce qui se passe surtout au niveau de la route, je ne sais pas comment on appelle cette route-là, qui quitte GTA pour arriver, passer par le campus jusqu'à Sigamela. Surtout au niveau de l'OME de là-bas, là. Mon frère, au niveau de l'OTL là-bas. Moi, ils ont même failli transporter mon véhicule sur la tête.
1: Transporter, vous avez dit?
3: Je te dis, quand j'étais arrivé, j'étais obligé, je ne savais même pas ce qui se passait. Les gens couraient dans tous les sens. C'est celui qui est censé être le serviteur du peuple qui fait courir les gens comme ça. C'est-à-dire les gens sont devenus des fous. C'est-à-dire, ce que je te dis là. Allez. C'est-à-dire que... Et moi, j'avais eu chance. Les bénévoles m'ont dit j'avais eu chance. Je leur ai montré ma carte. Ils ont dit, allez, prends ton véhicule. Tous ceux qui ont gagné les véhicules là-bas, là. Allez, tout le monde dans les vents. Allez. Gare à un matacle qui sera dans son Kevin. On va le transporter, le jeter. Comme ça s'est passé au niveau, autant d'il y a des mois, au niveau de Daoba, on nous avait averti là. Et donc, on est toujours à cette étape, à ce 21e siècle, en 2026. C'est de ça qu'on parle. Fonya Sibé n'a qu'à circuler. C'est ce que moi je veux. Je veux le saluer. Comme ça, bonjour monsieur le président. Sans militaire derrière. Même chez lui, là. Il fallait voir comment la boucle est bouclée. Donc, lui, là, ne nous raconte pas des histoires. Nous aussi, on voit. D'accord. On sait ce qui se passe.
1: Merci, Ambrose. Pour votre intervention, je rappelle que vous êtes le directeur de publication du journal des Guadians, Romaric Anaonu. Merci d'être passé dans cette émission. Vous êtes du journal Le Changement qui est dans les kiosques ce matin. Nous avons parlé.

justement des sujets traités par le journal. Merci à vous tous qui nous avez suivis puisque nous sommes à la fin de cette émission. Vous qui nous avez appelés aussi pour vos diverses contributions à ce débat, merci à vous. Merci à Michel Tomega qui a assuré la mise en onde avec l'assistance bien sûr de Aïda Tchek. Merci à Jérôme Dakouta qui a assuré la mise en ligne de cette émission. Je suis Pascal Lossou. Je vous retrouve demain vendredi à partir de 11h pour un nouveau numéro de l'émission Club de la Presse. D'ici là, portez-vous bien. Au revoir.

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2: 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Il est 13h.

C'est l'heure du journal sur la nouvelle génération. Messieurs, dames, bonjour et merci de nous choisir pour vous informer. Les députés ont adopté définitivement mardi dernier 4 projets de loi, lesquels textes avaient déjà été votés dans les mêmes termes par le Sénat. Et avec ce vote, l'examen parlementaire est désormais terminé dans le cadre du bicaméralisme de la 5e République. Et si on apprenait à combattre la corruption dès la maternelle? C'est le pari de la APLOSIA qui réunit des experts à Lomé pour valider 34 manuels pédagogiques sur l'intégrité. Ils veulent apprendre aux jeunes togolais à dire non à la corruption. Au port autonome de Lomé, la calme semble revenir après plusieurs jours de tension sur les conditions de travail et le cas des dockers non reconduits. Le syndicat des agents du port Siapal annonce privilégier le dialogue. Et nous bouclerons cette tranche d'information avec l'actualité sportive qui nous sera présentée par Maxime Akako. Voilà donc tout pour le sommaire. Messieurs, dames, encore une fois, bienvenue et bonne réception à toutes et à tous.

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1: Encore une fois, bonjour, et je vous le disais dans le sommaire, mardi dernier à l'Assemblée nationale, les députés togolais ont voté à l'unanimité 4 projets de loi. Il s'agit de l'étape finale du processus législatif. Les mêmes textes avaient déjà été adoptés par le Sénat. Le premier test porte sur la création et la gestion des aires protégées au Togo. Le deuxième concerne l'adhésion du Togo à la Convention de la Haye de 1961. Elle supprime l'obligation de légaliser certains actes publics étrangers. Le troisième modifie la loi sur les juridictions commerciales. Et le quatrième autorise bien sûr la ratification de l'accord BBNJ. Cet accord de l'ONU vise la protection de la biodiversité marine dans les eaux internationales. Présidée par la première vice-présidente Hadja Maimounatou Ibrahima, la séance s'est tenue en présence des ministres Gilbert Bawara et Edem Kokou Tengue. Ce dernier a salué la ratification de l'accord BBNJ. Pour lui, le Togo pourra désormais participer, non pas en spectateur, mais en acteur, à la conférence de janvier 2027 et peser sur les décisions liées à l'économie bleue. Le ministre Gilbert Bawara, de son côté, a remercié les parlementaires pour la qualité des travaux. Les 4 tests vont maintenant être promulgués par le président du conseil, Faisal Zinonyan Singbe, puis publiés au journal officiel. Le Togo était représenté lundi dernier à Niamey par le président de l'Assemblée nationale, professeur Kwame Selom Klassou. Il a pris part à l'ouverture de la première session des parlementaires de l'AES, l'Alliance des États du Sahel, qui regroupe le Burkina Faso, le Mali et le Niger. Le Togo et le Tchad étaient donc invités d'honneur. Et dans son intervention, professeur Kwame Selom Klassou a porté les salutations fraternelles du président du président du conseil au peuple de l'AES. Il a également salué la création d'un espace commun de délibération, de représentation et de contrôle des politiques publiques entre ces 3 nations. Pour lui, c'est un progrès et un acte fort de souveraineté. Extrait du discours du président de l'Assemblée nationale, professeur Kwame Selom Klassou.
2: Permettez-moi de vous transmettre les fraternelles et cordiales salutations de son Excellence, Monsieur Faure Essaziemna Nyasingbe, président du Conseil du Togo. Que les peuples de ces 3 nations se dotent d'un espace commun de délibération, de représentation et de contrôle de la politique publique constitue aux yeux de tout parlementaire un progrès qu'il convient de saluer avec la considération qui sied à un acte de souveraineté. Il est vrai, le Togo n'est pas membre de votre confédération. Il n'en demeure pas moins un voisin de toujours et un partenaire constant. Nos pays partagent une longue histoire et beaucoup de faits ethno-linguistiques et culturel démontre que nous sommes les mêmes peuples. Le corridor reliant le port autonome de Lomé à Ouagadougou et Niamey n'est pas une simple infrastructure. Il est l'artère vitale par laquelle transitent les échanges, la prospérité et l'espérance de nos populations avec celle des États de l'AES. C'est dans cet esprit de solidarité agissante que s'inscrit la coopération parlementaire que l'Assemblée nationale du Togo entretient avec vos institutions respectives dans le strict respect des choix souverains propres à chaque État.
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1: La Haute Autorité de prévention et de lutte contre la corruption et les infractions assimilées à Ploussia tient à Lomé un atelier national de validation du 34 manuel pédagogique. L'objectif est de renforcer la lutte contre la corruption et de promouvoir l'intégrité. Les travaux ont débuté le 26 août dernier et dureront 4 jours. Ils rassemblent des experts du secteur éducatif. Les supports validés couvrent le préscolaire, le primaire, le secondaire général et technique, ainsi que l'alphabétisation l'alphabétisation et l'éducation non formelle. Conçu pour les apprenants, ces 34 manuels expliquent ce qu'est la corruption, ses conséquences et les attitudes à adopter face aux situations à risque. Les thématiques abordées touchent l'éducation civique et morale, l'histoire, géographie, le français, la philosophie, le droit et même le sport. À l'ouverture, le président de la APLUSIA, Kimela Balou Abba, a rappelé le rôle central de l'école dans la formation de citoyens responsables. Pour lui, l'éducation doit faire évoluer les mentalités et ancrer des valeurs comme l'honnêteté, le respect des règles et le sens de l'intérêt général. Il a aussi souligné que la promotion de l'intégrité ne relève pas uniquement de l'État. Elle concerne aussi les collectivités, le secteur privé, la société civile, les médias, les écoles et les familles. Les manuels en cours de validation doivent répondre à 3 critères: être fiables sur le plan scientifique et juridique, adaptés à chaque niveau d'apprentissage et ancrés dans les réalités sociales du Togo. Un deuxième atelier est déjà programmé le 31 août au 4 septembre 2026 et portera cette fois-ci sur les outils destinés à l'enseignement supérieur et à la formation professionnelle. Tension apaisée au port autonome de Lomé, je vous le disais dans le sommaire. Le SIAPAL, le syndicat des agents du port autonome de Lomé affilié à l'UNCIT, dit tourner la page de la contestation et privilégier désormais la voie du dialogue social. Tout est parti d'une demande de réexamen déposée le 17 août par un collectif de dockers non reconduits. Le lendemain, le SIAPAL a été reçu par le directeur général du port. Au sortir, bien sûr, de cette audience, la direction a pris cet engagement, examen des 12 points revendicatifs, amélioration des conditions sur le quai, minéralier avec des cache-nez, boîte de lait par vacation, repas, transport et aménagement de sanitaires et d'une cantine. Point clé, la reprise du travail pour tous les dockers non reconduits est prévue au plus tard le lundi 24 août. Le 24 août dernier. Et le SIAPAL se félicite de cette main tendue, mais prévient qu'il restera attentif. Le syndicat a aussi dénoncé des tentatives d'obstruction venues de personnes aux intérêts personnels. Et pour le secrétaire général Nimdou Bilégué, l'heure est désormais à la négociation. Ensemble, aujourd'hui, pour demain.
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1: Le syndicat national des travailleurs de la coiffure, de la tresse et de l'esthétique du Togo a tenu son assemblée générale la semaine dernière au CETEF Togo 2000, en présence du représentant du ministre du Travail, du maire de Golfe 2 et de nombreux professionnels. Les échanges ont porté sur 4 défis: la protection sociale, la sécurité du travail, la formation et la professionnalisation du secteur. La secrétaire générale nationale, Madame Aziabo Angel, a d'abord déploré la précarité de certains emplois et le manque de reconnaissance de ces métiers. Elle a appelé à plus d'engagement collectif. Et sur la santé, le syndicat a alerté sur les risques liés aux produits chimiques et aux appareils. Le respect des règles d'hygiène et de sécurité est désormais une priorité. Le syndicat a aussi invité les acteurs du secteur informel à se rapprocher de l'assurance maladie universelle. Concernant la formation, les patrons ont appelé à mieux encadrer les apprentis jusqu'à leur installation. Les jeunes, eux, doivent faire preuve de discipline. Et pour finir, un appel à l'unité: refusons les divisions stériles et les rivalités personnelles, a lancé Madame Aziabo Angel. L'objectif du syndicat: un secteur plus structuré, respecté et reconnu dans l'économie togolaise.

0: Quelques notes hors de nos frontières. Au Nigeria, le président Bola Tinubu ordonne une opération de sauvetage après des enlèvements massifs dans l'ouest du pays. Le chef de l'État a demandé mardi dernier aux forces de sécurité de retrouver et de libérer les dizaines de personnes enlevées vendredi dans l'État du Niger. L'attaque a été donc menée pendant la prière du vendredi dans les villages de Dikera et Benzi de l'État nigérien au centre-ouest du Nigeria. Des hommes armés auraient tué plusieurs habitants avant d'en enlever d'autres. Selon des chiffres communiqués à Reuters, environ 600 personnes pourraient avoir été kidnappées. La police nigériane, de son côté, évoque plus de 40 morts. Une vidéo diffusée sur les réseaux sociaux montre plusieurs centaines de personnes, parmi lesquelles des femmes et des enfants, rassemblées dans une zone boisée et présentées comme des otages. L'identité des assaillants reste également incertaine. Des survivants les attribuent au groupe djihadiste la Kourawa, tandis qu'un autre témoin accuse Ansarou, un autre groupe armé actif dans la région. Le président Bola Tinubu a promis que les responsables de cette attaque seraient poursuivis et depuis près de 17 ans, le Nigeria est confronté à une insurrection djihadiste principalement dans le nord-est du pays. Mais ces dernières années, les violences et les enlèvements se sont également étendus à d'autres régions du pays. Au Sénégal, l'ancien Premier ministre, désormais président de l'Assemblée nationale, Ousmane Sonko, propose une loi sur l'encadrement des fonds spéciaux en vue de mettre une pression sur son ancien compagnon de lutte qui était donc supposé financer les opérations relevant de la sûreté de l'État. Le Conseil constitutionnel saisi par le successeur de Sonko à la primature, Amadou Al-Aminou Mohamed Lo, a invalidé le test au nom de la séparation des pouvoirs. Pour lui, le législatif ne peut imposer un contrôle sur l'utilisation des crédits à disposition de l'exécutif.
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4: La page sportive, nous parlons boxe, coup de poing sur la table. La boxe professionnelle fait son grand retour au Togo. Le Togolais Aguia Anoumou Honoré alias Black Bomba, ancien champion d'Afrique, annonce le premier grand combat international de sa structure Black Bomba en duel UBC. S'annonce historique entre le Togolais Utikpa Kossi Edem et l'Italien Zanella Michel Gianluca à Lomé. Le combat organisé par Black Bomba va se dérouler à Lomé le samedi 29 août. Nous écoutons Aguia Anoumou Honoré, promoteur de Black Bomba. C'est le début d'une nouvelle ère pour la boxe togolaise.
5: Pendant trop longtemps, nos boxeurs ont brillé avec des miettes et se sont battus avec le cœur, mais sans moyens, sans structure, sans avenir professionnel. Chez Black Bomba, nous disons stop. Nos boxeurs ne seront plus en bas, ils seront au centre, ils seront des professionnels. Notre mission claire, former, structurer et propulser des Togolais vers le professionnalisme. Le professionnalisme dans la préparation, dans la gestion de carrière et dans la valorisation. Pour que chaque coup porté dans un ring à Lomé puisse résonner sur la chaîne internationale. Pour marquer ce lancement et montrer nos ambitions, Black Bomba organise sa première grande soirée de boxe le samedi 29 août 2026. Affiche principale, le Togolais Utikpa Kossi Edem affrontera Michel Gianluca de l'Italie dans un combat professionnel UBC qui s'annonce historique. Ce combat n'est pas un affrontement, c'est un symbole.
4: Pour le Togolais Utikpa Kossi Edem, c'est l'occasion de faire briller le drapeau national à domicile.
6: À propos de ce combat, bon, je sais que la victoire, ça va rester au Togo. Sentir, je sais que ça m'appartient. Et tu ne veux pas appartenir à l'Italien. Ça m'appartient, je suis sûr de moi-même. Parce que je m'entraîne matin soir à cause de ça. Bon, c'est une opportunité pour moi et d'avoir cette bonne nouvelle. Donc, je remercie Allah de me conduire vers ce chemin. Comment? Je m'entraîne tous les jours. La boxe, bon, il n'y a pas un vrai combat. Un vrai combat, c'est comme un jeu. Ouais, donc, je n'ai pas peur. Allez, bon, le jour J, on verra qui aura la victoire.
4: À l'instant, le boxeur togolais Utikpa Kossi Edem, qui est coaché par le coach de l'AGENA à Povo. Pour Zanella Michel Gianluca, c'est de venir imposer la loi de l'Europe sur le ring togolais. Nous l'écoutons, il parle l'italien et la traduction est assurée par Black Bomba.
7: Si, mi sono preparato in Italia prima di venire qua con la Grilladina Box e poi mi sto preparando con il mio maestro Aguiar Julien, promoter, che lui praticamente mi segue da ragazzino.
5: Il si prepara depuis l'Italia jusqu'à Lomé. Et je suis son entraîneur depuis son enfance, donc il est toujours en forme, il attend le combat comme il l'a.
7: Et de jouer avec l'expérience.
5: Il ne faut pas jouer avec l'expérience.
7: Et mi sono allenato bene, mi sono preparato, et voglio vincere. Et ovviamente ho la mia esperienza et penso che sono preparato bene.
5: Il prépare depuis, avec son expérience, il sait qu'il va dominer le Togolais.
4: Le tirage au sort de la deuxième édition de la Coupe du Monde de Maracana, Maramonde 2026, a placé le Togo dans le groupe C, aux côtés du Canada, de la France et des États-Unis. Nous parlons donc Maracana. La compétition se tiendra au Cameroun à partir du 25 septembre 2026, avec un match d'ouverture opposant le pays hôte au Niger. Troisième lors de la première édition, le Togo aborde ce nouveau rendez-vous avec l'ambition de franchir un cap et de viser le titre mondial. Les autres groupes, groupe A, Cameroun, Brésil, Burkina Faso, Niger, groupe B, Côte d'Ivoire, tenante du titre, Guinée, Sénégal, Gabon, groupe D, Bénin, Belgique, Mali, Jamaïque. Le Maracana est un sport né en Côte d'Ivoire dans les années 1970. Il s'agit donc d'une variante du football avec des règles bien spécifiques. Les matchs se jouent à 6 contre 6.
3: Et c'est sur cette note sportive que nous bouclons cette édition. Merci de nous avoir suivis. À la mise en onde, Michel Tomega. Merci à toute l'équipe de la rédaction et bonne suite de programme sur 93.5.
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2: 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Voilà, regardez-les. Kafla. A signé, B, on retire plainte. Nous n'avons pas de problème. Parce que nous, qui avons entendu, on a plainte à mes. Nous sommes un coup d'arrêt. Magistrat, lawyer, qui est au lasso, nous avons tout. Vous voyez, la béfumée,
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3: 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Ma bouche ne porte pas de string. Je dis les choses telles qu'elles sont. 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
0: 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Le coup, il y a ce qu'il y a, comme il y a, mais alors, je vais voir. 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
3: 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Ça n'a pas de sens. Ça n'a pas de. Vous voyez, ça n'a pas de tête, ça n'a pas de queue. Ni tête, ni queue. Et nous ne pouvons pas vous donner. 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Dîner, ben, travail, ben, on nous en est, et c'est, l'obéissance, alors, la conseil presque de liberté. C'est ça que nous souhaitons. Mais, et c'est que, on tout à s'y être, on va s'en laisser à Dieu. Y'a des tout comme la même chose. Tout comme la même chose. 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C'est très difficile de le réveiller.
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1: 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Et nous débutons donc avec la nécrologie. Togui Kondo à Tiboga, comme l'Antouglo 3, chef canton de Tchekpo de Depoué, la famille Tévon de Tchekpo de Depoué, la famille Agbo Attendé de Tchekpo de Depoué, la famille Souka d'Akumapé, les enfants de la défunte Wilson Bahoun, accolé Christine, épouse Aounon, Kouaï, Kossi Jano, son épouse et leurs enfants, Kouaï, Enyonam, Sonia, l'ordre franciscain séculier, OFS au Togo, fraternité. Voilà, très touché par les marques de sympathie que vous leur avez témoignées lors du décès de leur très cher regretté Agdo Akwele Philomène, dite Nagui. Commerçante à Lomé, décédée le 10 juillet 2026 à Lomé, à l'âge de 71 ans, vous exprime leur sincère remerciement. Les familles Nundoda, Wodi, Adjovicedo, Mensan, Menyassan ont la profonde douleur d'annoncer le rappel à Dieu de leur très chère et regrettée, leur mère, épouse, tante, cousine et sœur, Maman Nundoda, Amévi Caroline. Décès survenu le 22 juin 2026 à l'âge de 80 ans. Voici donc le programme des obsèques. Vendredi 28 août 2026, 18h30, messe veillée à la paroisse Christ Roi de Côte d'Ivoire Copé. Le samedi 29 août, 5h30, chapelle ardente au domicile de la défunte. 7h, mise en bière suivie de levée du corps. 8h30, messe d'enterrement à la paroisse Christ Roi de Côte d'Ivoire Copé. L'inhumation se fera dans la stricte intimité familiale. Les salutations d'usage seront reçues après l'enterrement au domicile de la défunte. Domicile de la défunte est situé à Côte d'Ivoire Copé Douane, derrière la station T-Oil, à côté de l'hôtel Oka. Le dimanche 30 août 2026, 10h, messe d'action de grâce sur la même paroisse. La collectivité à Danyara Branche, Pofon, Akapo, Gakpe, Alato, Adri, Edri, Agbanou et Maglo, Togui, Dogbe, Fiago, Ali, sept représentants du trône du canton d'Aflao Sabado. Monsieur Akapo Kossi déclarant en douane sa femme et ses enfants à Lomé. Monsieur Akapo Yesu Ede, soudeur à l'arc et ferrailleur, sa femme et ses enfants. À Adido Gomé, à Pédokoué. Monsieur Pofon Alex, soudeur, ferrailleur, sa femme et ses enfants à Lomé. Monsieur Adaniara Kodio Michel, soudeur, ferrailleur, ses femmes et ses enfants à Zangera. On a profonde douleur d'annoncer le décès de leur très cher et regretté Adaniara Wesso Agbenolaoko Di Fodjo, décédé le 30 septembre 2025 au CHU Sivanu sur Olympio à l'âge de 88 ans. Suivez le programme des obsèques. Vendredi 28 août 2026, 19h à l'aube, veille traditionnelle et de danse. Le samedi 29 août 2026, 11h à 17h, funérailles suivies d'enterrement au cimetière familial la dernière rang derrière EPP Agboli à 200 mètres. Le dimanche 30 août 2026, 11h à 17h, grande funéraille suivie des chants de danse. Maison mortuaire, maison à Capo, derrière EPP Agboli, à 300 mètres. Togui Adama 3 Sommet, Fiada Gozoumé, au Ghana. Togui Gan, Togui Ati Koko 4, chef canton de Bojomé. Les familles Bebleu, Magnon du Togo et du Ghana. Les familles Nouameshi de Gojomé, le révérend père Kofi Patrice Datevi Baniaba, Kofi Ted Rodrigue Baniaba, Kofi Tete Vincent Augustin Baniaba, Kofi Dede Cornelia Baniaba, Kofi Koko Ornelia Baniaba et Kofi Datega Baniaba. Les familles parentales et amis ont la profonde douleur d'annoncer le décès de leur très chère et regrettée veuve Delphine et suivie Kofi Baniaba, née Bebleu Magnon, enlevé à leur affection le 30 juin 2026 à l'âge de 82 ans. Suivez donc le programme des obsèques. Vendredi 28 août 2026 à 18h, messe veillée dans l'église catholique de Saint-Martin de l'Ouganda de Tocoin-Séminaire, Cop-Présent. Le samedi 29 août à 9h, messe d'enterrement dans la même église. 10h, départ du cortège vers Bois-Domé, suivi de l'enterrement au cimetière familial de Nouameshi. Le dimanche 30 août à 10h, messe d'action de grâce, sortie de deuil dans l'enceinte de l'église de Saint-Martin de l'Ouganda, à Ezag, chez les sœurs. Maison mortuaire, rue en face de la rue de l'hôtel mémorial à Runtigome, à Lomé. Son Excellence Monsieur Jean-Lucien Kouassi Savi de Tové, président de la République togolaise, doyen des familles Nayo Brosse et Savi de Tové, l'église Winok Chapelle Internationale d'Ave Pozo, les collectivités Komlan Agban Brosse et Animasson d'Osun State au Nigeria, les grandes familles, les familles parentales et amies, veufs Mpati Kwami, les enfants de la défunte et les familles parentes ont la profonde douleur d'annoncer le décès de leur très cher et regretté Efoua Arlimba Violet, Oluwatoyin Brosse, épouse Mpati, revendeuse à Agbata Zivé, dans le Bas-Mono. Je suis revenu le 22 juillet 2026 à la clinique Biassa, à l'âge de 64 ans. Voici le programme des obsèques. Vendredi 28 août, 18h à 20h, veille de prière de chant sous la patame au domicile de la défunte à Agbata Zivé, Cop-Présent. Le samedi 29 août à 8h, levée du corps. Culte d'action de grâce et de célébration de la vie sous la patame, suivi de l'inhumation au cimetière familial de Nglessi à Anecho. Les salutations d'usage seront reçues sous la patame avant le départ de la dépouille mortelle pour Nglessi. Maison mortuaire, Maison Hongpati, communément appelée Maison Ecobank, 6 à Agbata Zivé, zone appelée Bamono, côté plage. Les salutations de compassion seront reçues du 22 au 27 août 2026 au domicile de la défunte. Son Altesse Latévi Adodjegun Lawson Body, régent du trône royal Loulan de la ville d'Anecho, Nana Aneurinico comme Dessou 15, chef traditionnel de la ville d'Anecho, Monsieur Olivier Anoumoussan Wilson, chef de la famille de la collectivité Baron Wilson, les enfants de la défunte, Charles Lino, Sabine Eglou et l'homme Eglou, vous expriment leur sincère remerciement pour toutes vos marques d'affection, de sympathie et de soutien que vous leur avez témoigné de diverses manières lors des obsèques de leur très chère et regrettée, leur fille, sœur et cousine, Wilson Lakwele Yvette, survenue le 11 juillet 2026 à l'âge de 73 ans et inhumée le 15 août 2026. À la douce mémoire de Kokwe Virginie Kankwai, notre fille, notre sœur, notre tante, notre amie, je suis la résurrection et la vie. Celui qui croit en moi vivra, quand même il sera mort. Selon Jean, chapitre 11, verset 5, verset 25. La famille Kankwai vous remercie du fond du cœur pour votre présence, vos prières, vos messages et votre soutien lors des obsèques de notre cher et regretté Kokwe Virginie Kankwai. Dans cette douloureuse épreuve, votre présence à nos côtés, vos marques de compassion et de solidarité nous ont profondément renforcés. Réconforté. Que Dieu vous bénisse et vous le rende au centuple, à jamais, dans nos cœurs, la famille Kankwai.

Nous poursuivons donc avec les divers. 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

les 10 filières les plus demandées sur le marché du travail aujourd'hui et dans les années à venir. Il s'agit de cybersécurité, intelligence artificielle, génie logiciel, développement web et mobile, science des données, réseau, système et sécurité, intégrer mathématiques et informatique, informatique et gestion, informatique et gestion, voilà tout à fait. Informatique électrotechnique, plutôt génie électrotechnique et énergie renouvelable, web design, infographie multimédia. La date du concours, c'est le 4 septembre 2026. Centre d'écrit, Lomé, siège de IPNet à Agouassiéyi. Téléphone 99 31 07 21 ou le 99 31 07 20. Évidemment, vous pouvez appeler le 99 31 07 14. Atakpame, LETP, Atakpame, téléphone 92 39 39 66. Vous pouvez concourir aussi à Sokodé, à LETP de Sokodé. Téléphone 90 25 37 37. À Kara, Collège Chaminade, téléphone 90 07 51 04. À Dapan, Critère P de Dapan, téléphone 90 30 17 66 90 30 17 66. Vous devez être titulaire du bac 2, toutes séries confondues. Dossier à fournir. Photocopie légalisée de l'acte de naissance. Photocopie légalisée des relevés du bac 1 et du bac 2. Une quittance de 5000 francs CFA pour frais d'inscription au concours. Les inscriptions se poursuivent jusqu'au 28 août 2026 dans les différents centres d'écrit. Et vous pouvez aussi vous inscrire en ligne sur le www.ipnetinstitute.com. www.ipnetinstitute.com. Pour plus de renseignements, contactez le 93 31 07 21. La compagnie Énergie Électrique du Togo souhaite et informe sa clientèle qu'elle enregistre depuis 4h45 une interruption de la fourniture de l'électricité provenant du Ghana due à la perte de tension de son système. Cette situation entraîne des perturbations dans certaines zones du réseau de distribution. Les moyens de production électrique de la société ont été immédiatement mobilisés en vue de minimiser les perturbations de la fourniture de l'électricité. Les équipes techniques de la suite et de la SUIB sont à pied d'œuvre avec celles du Ghana pour la restauration du système électrique. La suite réitère sa recommandation à la clientèle de toujours garder les appareils débranchés pendant les périodes de coupure et de ne pas les brancher jusqu'au retour de l'électricité. La direction générale présente ses excuses à sa clientèle pour les désagréments occasionnés et la remercie pour sa bonne compréhension. La fête traditionnelle des 10 ans de Kpomea Peyeme sous le haut parrainage de Togbu Yawa, classe 5, chef canton de Kpomea. Fils et filles de Kpomea Peyeme, où que vous soyez, cette fête est la vôtre. Venez massivement le samedi 29 août 2026

0: nommé, appelé, mais par justement pour communiquer, honorer vos ancêtres et poser ensemble les bases du développement de notre village, tous ensemble pour le rayonnement de notre terroir. Sous le haut patronat du président du conseil, sous le parrainage du ministre du Tourisme, de la Culture et des Arts, le trône royal d'Adangbe, Togbu et Klasobo Tetegande, la reine mère, Nana et Klasobo Kennedy Otanta première, et le comité d'organisation Asia Global vous invite à la grande célébration de l'édition 2026 et de la fête traditionnelle à Difouzan d'Adangbe sur le site de l'école primaire publique de la localité selon le programme ci-après. Jeudi 27 août, 10h à 14h, opération à Adangbe propre. Le vendredi 28 août, 18h à 20h, retraite au flambeau. Le samedi 29 août, 8h à 13h, grande apothéose des festivités marquées par la présence des personnalités administratives, politiques, culturelles et sportives et la prestation des groupes folkloriques au milieu, comme Pété, Zéon, Boloku, Bobobo, Jeune Adifossi, Adifossi adolescente, couronnée par la prestation de Centrinonce Raphaël et le roi de la musique Togoleski Mensan. Un grand concert est prévu dans la soirée avec Original Mystic Alpha, venu d'Allemagne, Ekou Marte Solomon du Togo et Morso Lino du Ghana et plusieurs autres artistes. Le dimanche 30 août, 8h à 10h, messe d'action de grâce. De 10h à 12h, gala de football. Et puis à 15h, réjouissance populaire avec le groupe Sassamasso. La célébration de cette fête traditionnelle constitue un moment important de valorisation de notre patrimoine culturel, le renforcement des liens entre les membres et de notre communauté, afin de contribuer à la sauvegarde et à la transmission de nos traditions, à promouvoir nos valeurs culturelles et à offrir un cadre de rassemblement, de partage et de fraternité. Un panne est choisi pour la circonstance et disponible sur le 90 26 79 97. Vive à Difouzan 2026. Je suis à la recherche du personnel pour m'aider à vendre dans mon établissement. Toute personne intéressée est priée d'envoyer son nom, l'âge, niveau d'études et le quartier au 92 18 72 78. 72 18 72 78. Il a retrouvé un sachet contenant des pannes de différents motifs déposés sur les tergia de la radio Canal FM Le Pagne a retrouvé dans un taxi sur le tronçon à Sigame et à Dakpame. Priez donc à l'intéressé de venir au secrétariat de la radio pour le retrait de ces pannes. Vous êtes homme ou femme et vous habitez dans les environs d'Ablogam et Arligo à Kode Siwaï. Vous êtes à la recherche d'un emploi, une boutique d'alimentation générale et de photocopie recrute. Et recrute donc un homme ou une femme. Profil recherché, vous devez être une femme ou un homme dynamique et honnête, savoir maîtriser l'appareil de photocopie, avoir de l'expérience dans la vente sera un atout pour vous. Contactez le 96 80 22 28 96 80 22 28 et pour conclure, le Centre universitaire de formation métier de l'industrie CFMI informe le grand public, les nouveaux bacheliers, les élèves lauréats du BEPC, ainsi que tous les jeunes désireux de se former dans les métiers de l'industrie, que les inscriptions au concours d'entrée 2026 pour les parcours bac professionnel, BTS et licence sont ouvertes en électromécanique, maintenance des véhicules de transport routier et engin, métier de l'eau, mécanique industrielle, conception et réalisation en chaudronnerie industrielle, froid, énergie, domotique, FED,
1: Période des inscriptions, ça part du 15 juillet jusqu'au 4 septembre 2026. Dépôt des dossiers, les dossiers de candidature sont reçus du lundi à vendredi de 7h30 à 17h au siège de CFMI, 6 à Kanikopé, non loin de Sototol. La date du concours est fixée au mercredi 9 septembre 2026 à 7h au CFMI. Au CFMI, c'est l'insertion professionnelle garantie. Choisissez donc l'excellence pour un avenir meilleur dans les métiers porteurs de l'industrie. 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C'est la fin donc de Canal Info Service et de ce jour. Merci à vous tous de nous avoir très bien suivis. Passez une excellente journée.
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0: docteur miraculeux, le guérisseur.
1: Docteur miraculeux, il y a besoin.
2: Il y a George.
1: D'accord. Un qui a mis en promotion à l'eau, peut-être que vous avez dit que vous avez fait un docteur, il y a un accord qui a été fait pour la promotion.
2: Oui, promotion à l'eau. Bon, ma promotion est. Promotion jamais à l'eau, il y a un peu de temps pour un temps. Il y a une promotion à l'eau. C'est comme si à tiki à l'état, il y a des idées. Bon, voilà un peu ça. Alors, il y a une promotion pour eux. Alors, la promotion à mi-temps, c'est lundi. Lundi 24 août. C'est dimanche 6 septembre. Et il pas promo.
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3: Bonsoir.
5: 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Ape kakaro. Ape. Carré, si ma chère passe, mes dents. Non. Oui, docteur, bonjour. Je connais ça, vite. Yo, deux jours, il s'en va plus long. Et nous avons dit qu'il y a un niveau. Vous n'avez qu'il y a un homme droit. Et nous, là, il n'y a pas le retour en COVID-19. Et nous avons dit qu'il y a une habilité à vous, mes amis. Il n'y a pas le point à vous. Qui nous a dit qu'il y a. Il parle de la COVID-19. Il parle de la COVID-19. Il parle de la COVID-19. Il parle de la COVID-19. 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
8: Eh, mais c'est n'y que la tienne, vous jouez un homme, il y a un petit cœur après les mains. Yo, fio, maman, elle est bonne, elle savoir bien. Eh, y'a un petit cœur, y'a un tour, de quoi, va, fio, moi, vous faites les plaies, vous. 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
9: êtes là, oui.
8: Et rien que venez, nous, il sait d'attrix Kudo à nous les films. 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Il va passer là, nous venons. Il sait en tout cas, il va laisser une torche.
9: Et beau quelqu'un.
8: Et il va se voir avec ton moyen de plaider.
9: La dame est vieille, nous, à Carmen. Nous, à Carmen.
8: Si tu vas me prêter mes dégouts à des camps, mes seigneurs, tu vas me dire, toi, à mes toits.
9: Donc, à mes vies, c'est mes toits, mes vies, ou quoi?
8: Ah, c'est mes toits, les camps, et tu vas me seigneur. Il va appeler, et Gogan dit, mes toits. À mes vies, bah, il y a mes toits, moi, il va appeler, Béon.
9: D'accord, donc, à cause, il y a un douleur et un balai.
8: Ah, ou, va me les dire.
9: D'accord, la note à notre ami de Victor.
8: De quoi?
9: À notre ami de Victor.
8: Eh.
9: C'est elle, le blanc à bouillon.
8: Eh.
9: Ma haute vérité, ou est-ce qu'on a appelé ma haute?
8: Eh.
9: D'accord.
10: Oui, docteur. Bonsoir, Amélo. Je suis arrivé à mes fournières et je dois aller y aller. 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
11: 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Ben n'est pas à mes vignes. On a gâté les oiseaux.
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9: Hein?
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13: 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qui qu'elle doit qui qu'elle a affecté nous quatre trois mille quoi peut-être là va là va là que na bon peut-être que là na là engagée elle continue elle a eu ah ah on passe un petit moment on est bon 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
2: 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Au fond, les cellules du foie sont régénérées au temps. Fico les a fondu pour la faire. Au moins, dans quel cas, foie me donne quoi que Belena Mira est parti siro du foie est parti me galé. 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
2: 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Agbola non, elle a Didi pour lui. Donc, à mon côté, on comprend maintenant, l'on doit corriger tout son organisme. Mais toi, j'ai aimé l'amblibo, on m'a mis dans le cul à Gbemino. 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C'est que, nous, on a paradis ou le quoi. On a mis deux matins ou la couille, on a mis deux matins. À moins qu'on ait des tatouages, on a des photos.
1: Donc,
2: l'amener, vous devez conjuguer ce phénomène, ce verbe, vous devez conjuguer que l'amener, vous devez mais quoi. Alors, nous, on ne peut pas le l'amener, mais. 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
15: 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T'as un dans le cri, alors dans le nez, foutez la gueule non, mon frère, c'est un grand souci pour toi. Tu dois chercher à l'enlever.
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15: 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Sois sûr. Quoi, quoi? Bon, il te dit le 24 août. 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Il est le 24 août. Kakavado, 6 septembre. Qu'on sera avec moi, Emilia ou Lomé.
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1: 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Parce que, si gwe nya komi de gwenye fya, nous sommes son adoro. Nous sommes les clients. Nous sommes les gens qui ont été changés. Nous sommes les gens qui ont été donc, l'éducation, l'éducation de base, l'éducation de base, nem miwa sutu mi de vieux a football do le yopo
2: 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Ils ont été très bien. Ils ont été très bien. Ils
1: ont été très
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1: 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Parce que si vous voulez que nous sommes sur la délégation, nous sommes sur la délégation. Alors nous sommes sur la délégation. Alors nous sommes sur la délégation. 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Comme cela n'a pas, si vous voulez que maman le blanc, vous avez assis dehors, vous avez d'autres lois, ou l'économie virée, la soie pas meilleure, quand même, les symboles. Voir, les sensibilisations, vous l'avez à un moment, c'est mieux. 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
0: 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Ou quoi? Normalement, quand la miette au beau, va overcome, mon numéro est béni. 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
1: 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Mais là, il y a 90, 86. 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
1: 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Il me donne une
0: Je suis un peu plus.
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6: 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La première opportunité, parce que nous, quand les blancs, nous sommes les accompagnés, soit les condios. Non, il y a quand même 4 ans. Voilà, mais au conseil, ils vont les tuméfier, les papas pour leur maman, ils condient, ils en ont préparé maman, ils en ont préparé papa en temps, ils en ont papa la sende gomme. Parce que nous n'avons pas qu'à l'eau, ils condient, ils n'ont pas gomme, donc ils t'ont. 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

0: L'essentiel sur l'actualité du jour, c'est dans le journal avec la rédaction dans un instant. 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
3: Il est 18h.

0: C'est l'heure du journal sur la nouvelle génération. Messieurs, dames, merci de nous choisir pour vous informer. Les députés ont adopté définitivement mardi dernier 4 projets de loi, lesquels textes avaient déjà été votés dans les mêmes termes par le Sénat. Et avec ce vote, l'examen parlementaire est désormais terminé dans le cadre du bicaméralisme de la 5e République. Et si on apprenait à combattre la corruption dès la maternelle? C'est le pari de la Aplousia qui réunit des experts à Lomé pour valider 34 manuels pédagogiques sur l'intégrité. Ils veulent apprendre aux jeunes togolais à dire non à la corruption. Au port autonome de Lomé, la calme semble revenir après plusieurs jours de tension sur les conditions de travail et le cas des dockers non reconduits. Le syndicat des agents du port Siapal annonce privilégier le dialogue. Et nous bouclerons cette tranche d'information avec l'actualité sportive qui nous sera présentée par Maxime Akako. Voilà donc tout pour le sommaire. Messieurs, dames, encore une fois, bienvenue et bonne réception à toutes et à tous.
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0: Et je vous le disais dans le sommaire, mardi dernier à l'Assemblée nationale, les députés togolais ont voté à l'unanimité 4 projets de loi. Il s'agit de l'étape finale du processus législatif. Les mêmes textes avaient déjà été adoptés par le Sénat. Le premier test porte sur la création et la gestion des aires protégées au Togo. Le deuxième concerne l'adhésion du Togo à la Convention de la Haye de 1961. Elle supprime l'obligation de légaliser certains actes publics étrangers. Le troisième modifie la loi sur les juridictions commerciales. Et le quatrième autorise, bien sûr, la ratification de l'accord BBNJ. Cet accord de l'ONU vise la protection de la biodiversité marine dans les eaux internationales. Présidé par la première vice-présidente Adja Memunatu Ibrahima, la séance s'est tenue en présence des ministres Gilbert Bawara et Edem Kokutenge. Ce dernier a salué la ratification de l'accord BBNJ. Pour lui, le Togo pourra désormais participer, non pas en spectateur, mais en acteur à la conférence de janvier 2027 et peser sur les décisions liées à l'économie bleue. Le ministre Gilbert Bawara, de son côté, a remercié les parlementaires pour la qualité des travaux. Les 4 tests vont maintenant être promulgués par le président du conseil, Faïssa Zinonion Singbe, puis publiés au journal officiel. Le Togo était représenté lundi dernier à Niamey par le président de l'Assemblée nationale, professeur Kwame Selom Klassou. Il a pris part à l'ouverture de la première session des parlementaires de l'AES, l'Alliance des États du Sahel, qui regroupe le Burkina Faso, le Mali et le Niger. Le Togo et le Tchad étaient donc invités d'honneur. Et dans son intervention, professeur Kwame Selom Klassou a porté les salutations fraternelles du président Fornia Singbe, du président du conseil Faïssa Zinonion Singbe, au peuple de l'AES. Il a également salué la création d'un espace commun de délibération, de représentation et de contrôle des politiques publiques entre ces 3 nations. Pour lui, c'est un progrès et un acte fort de souveraineté. Extrait du discours du président de l'Assemblée nationale, professeur Kwame Selom Klassou.
2: Permettez-moi de vous transmettre les fraternelles et cordiales salutations de Son Excellence, Monsieur Faure et Faïssa Zinonion Singbe, président du Conseil du Togo. Que les peuples de ces 3 nations se dotent d'un espace commun de délibération, de représentation et de contrôle de la politique publique constitue aux yeux de tout parlementaire un progrès qui convient de saluer avec la considération qui sied à un acte de souveraineté. Il est vrai, le Togo n'est pas membre de votre confédération. Il n'en demeure pas moins un voisin de toujours et un partenaire constant. Nos pays partagent une longue histoire et beaucoup de faits ethno-linguistiques et culturels démontrent que nous sommes les mêmes peuples. Le corridor reliant le port autonome de Lomé à Ouagadougou et Niamey n'est pas une simple infrastructure. Il est l'artère vitale par laquelle transitent les échanges, la prospérité et l'espérance de nos populations avec celles des États de l'AES. C'est dans cet esprit de solidarité agissante que s'inscrit la coopération parlementaire que l'Assemblée nationale du Togo entretient avec vos institutions respectives dans le strict respect des choix souverains propres à chaque État.
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0: La Haute Autorité de prévention et de lutte contre la corruption et les infractions assimilées à Ploussia tient à Lomé un atelier national de validation du 34 manuel pédagogique. L'objectif est de renforcer la lutte contre la corruption et de promouvoir l'intégrité. Les travaux ont débuté le 26 août dernier et dureront 4 jours. Ils rassemblent des experts du secteur éducatif. Les supports validés couvrent le préscolaire, le primaire, le secondaire général et technique, ainsi que l'alphabétisation et l'éducation non formelle. Conçus pour les apprenants, ces 34 manuels expliquent ce qu'est la corruption, ses conséquences et les attitudes à adopter face aux situations à risque. Les thématiques abordées touchent l'éducation civique et morale, l'histoire, géographie, le français, la philosophie, le droit et même le sport. À l'ouverture, le président de la Aploussia, Kimila Balou Abba, a rappelé le rôle central de l'école dans la formation de citoyens responsables. Pour lui, l'éducation doit faire évoluer les mentalités et ancrer des valeurs comme l'honnêteté, le respect des règles et le sens de l'intérêt général. Il a aussi souligné que la promotion de l'intégrité ne relève pas uniquement de l'État. Elle concerne aussi les collectivités, le secteur privé, la société civile, les médias, les écoles et les familles. Les manuels en cours de validation doivent répondre à 3 critères. Être fiables sur le plan scientifique et juridique, adaptés à chaque niveau d'apprentissage et ancrés dans les réalités sociales du Togo. Un deuxième atelier est déjà programmé le 31 août au 4 septembre 2026 et portera cette fois-ci sur les outils destinés à l'enseignement supérieur et à la formation professionnelle. Tension apaisée au port autonome de Lomé, je vous le disais dans le sommaire. Le SIAPAL, le syndicat des agents du port autonome de Lomé affilié à l'UNCIT, dit tourner la page de la contestation et privilégier désormais la voie du dialogue social. Tout est parti d'une demande de réexamen déposée le 17 août par un collectif de dockers non reconduits. Le lendemain, le SIAPAL a été reçu par le directeur général du port. Au sortir, bien sûr, de cette audience, la direction a pris cet engagement, examen des 12 points revendicatifs, amélioration des conditions sur le quai, minéralier avec des cache-nez, boîte de lait par vacation, repas, transport et aménagement de sanitaires et d'une cantine. Point clé, la reprise du travail pour tous les dockers non reconduits est prévue au plus tard le lundi 24 août. Donc, la reprise du travail pour tous les dockers non reconduits, prévue déjà pour le 24 août dernier. Et le SIAPAL se félicite de cette main tendue, mais prévient qu'il restera attentif. Le syndicat a aussi dénoncé des tentatives d'obstruction venues de personnes aux intérêts personnels. Et pour le secrétaire général, Nimdou Bilegey, l'heure est désormais à la négociation. Ensemble, aujourd'hui pour demain.
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0: Le syndicat national des travailleurs de la coiffure, de la tresse et de l'esthétique du Togo a tenu son assemblée générale la semaine dernière au CITEF Togo 2000, en présence du représentant du ministre du Travail, du maire de Golfe 2 et de nombreux professionnels. Les échanges ont porté sur 4 défis, la protection sociale, la sécurité du travail, la formation et la professionnalisation du secteur. La secrétaire générale nationale, Madame Asiabo Angèle, a d'abord déploré la précarité de certains emplois et le manque de reconnaissance de ces métiers. Elle a appelé à plus d'engagement collectif. Et sur la santé, le syndicat a alerté sur les risques liés aux produits chimiques et aux appareils. Le respect des règles d'hygiène et de sécurité est désormais une priorité. Le syndicat a aussi invité les acteurs du secteur informel à se rapprocher de l'assurance maladie universelle. Concernant la formation, les patrons ont appelé à mieux encadrer les apprentis jusqu'à leur installation. Les jeunes, eux, doivent faire preuve de discipline. Et pour finir, un appel à l'unité. Refusons les divisions stériles et les rivalités personnelles, a lancé Mme Aziabou Angèle. L'objectif du syndicat, un secteur plus structuré, respecté et reconnu dans l'économie togolaise.

0: Quelques notes hors de nos frontières. Au Nigeria, le président Bola Tinubu ordonne une opération de sauvetage après des enlèvements massifs dans l'ouest du pays. Le chef de l'État a demandé mardi dernier aux forces de sécurité de retrouver et de libérer les dizaines de personnes enlevées vendredi dans l'État du Niger. L'attaque a été donc menée pendant la prière du vendredi dans les villages de Dikera et Benzi de l'État nigérien au centre-ouest du Nigeria. Des hommes armés auraient tué plusieurs habitants avant d'en enlever d'autres. Selon des chiffres communiqués à Reuters, environ 600 personnes pourraient avoir été kidnappées. La police nigériane, de son côté, évoque plus de 40 morts. Une vidéo diffusée sur les réseaux sociaux montre plusieurs centaines de personnes, parmi lesquelles des femmes et des enfants, rassemblés dans une zone boisée et présentés comme des otages. L'identité des assaillants reste également incertaine. Des survivants les attribuent au groupe djihadiste la Kourawa, tandis qu'un autre témoin accuse Ansarou, un autre groupe armé actif dans la région. Le président Bola Tinubu a promis que les responsables de cette attaque seraient poursuivis et depuis près de 17 ans, le Nigeria est confronté à une insurrection djihadiste principalement dans le nord-est du pays. Mais ces dernières années, les violences et les enlèvements se sont également étendus à d'autres régions du pays. Au Sénégal, l'ancien Premier ministre, désormais président de l'Assemblée nationale, Ousmane Sonko, propose une loi sur l'encadrement des fonds spéciaux en vue de mettre une pression sur son ancien compagnon de lutte qui était donc supposé financer les opérations relevant de la sûreté de l'État. Le Conseil constitutionnel saisi par le successeur de Sonko à la primature, Amadou Al-Aminou Mohamed Lo, a invalidé le test au nom de la séparation des pouvoirs. Pour lui, le législatif ne peut imposer un contrôle sur l'utilisation des crédits à disposition de l'exécutif.
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2: La page sportive, nous parlons boxe, coup de poing sur la table. La boxe professionnelle fait son grand retour au Togo. Le Togolais Aguia Anoumou Honoré alias Black Bomba, ancien champion d'Afrique, annonce le premier grand combat international de sa structure Black Bomba en duel UBC. S'annonce historique entre le Togolais Outikpa Kossi Edem et l'Italien Zanella Michel Gianluca à Lomé. Le combat organisé par Black Bomba va se dérouler à Lomé le samedi 29 août. Nous écoutons Aguia Anoumou Honoré, promoteur de Black Bomba. C'est le début d'une nouvelle ère pour la boxe togolaise.
3: Pendant trop longtemps, nos boxeurs ont brillé avec des miettes et se sont battus avec le cœur, mais sans moyens, sans structure, sans avenir professionnel. Chez Black Bomba, nous disons stop. Nos boxeurs ne seront plus en bas, ils seront au centre, ils seront des professionnels. Notre mission claire, former, structurer et propulser des Togolais vers le professionnalisme. Le professionnalisme dans la préparation, dans la gestion de carrière et dans la valorisation. Pour que chaque coup porté dans un ring à Lomé puisse résonner sur la chaîne internationale. Pour marquer ce lancement et montrer nos ambitions, Black Bomba organise sa première grande soirée de boxe le samedi 29 août 2026, affiche principale. Le Togolais Outikpa Kossi Edem affrontera Michel Gianluca de l'Italie dans un combat professionnel UBC qui s'annonce historique. Ce combat n'est pas un affrontement, c'est un symbole.
2: Pour le Togolais Outikpa Kossi Edem, c'est l'occasion de faire briller le drapeau national à domicile.
4: À propos de ce combat, bon, je sais que la victoire, ça va rester au Togo. Sentir, je sais que ça m'appartient. Et tu ne veux pas appartenir à l'Italien. Ça m'appartient, je suis sûr de moi-même. Parce que je m'entraîne matin soir à cause de ça. Bon, c'est une opportunité pour moi et d'avoir cette bonne nouvelle. Donc, je remercie Allah de me conduire vers ce chemin. Comment? Je m'entraîne tous les jours. La boxe, bon, il n'y a pas un vrai combat. Un vrai combat, c'est comme un jeu. Ouais, donc, je n'ai pas peur. Allez, bon, le jour J, on verra qui aura la victoire.
2: À l'instant, le boxeur togolais Outikpa Kossi Edem, qui est coaché par le coach de la Gena à Povo. Pour Zanella Michel Gianluca, c'est de venir imposer la loi de l'Europe sur le ring togolais. Nous l'écoutons, il parle l'italien et la traduction est assurée par Black Bomba.
5: Si, mi sono preparato in Italia prima di venire qua con la griglia di la box e poi mi sto preparando con il mio maestro Aguiar Julien, promoter, che lui praticamente mi segue da ragazzino.
3: Diciamo, si prepara da più l'Italia fino a Lomé. Et je suis son entraîneur depuis son enfance, donc il est toujours en forme, il attend le combat comme il l'a.
5: Et de jouer avec l'expérience.
3: Il ne faut pas jouer avec l'expérience.
5: Et mi sono allenato bene, mi sono preparato, voglio vincere, ovviamente ho la mia esperienza, penso che sono preparato bene.
3: Il prépare depuis, avec son expérience, il sait qu'il va dominer le Togolais.
2: Le tirage au sort de la deuxième édition de la Coupe du Monde de Maracana, Maramonde 2026, a placé le Togo dans le groupe C, aux côtés du Canada, de la France et des États-Unis. Nous parlons donc Maracana. La compétition se tiendra au Cameroun à partir du 25 septembre 2026, avec un match d'ouverture opposant le pays hôte au Niger. Troisième lors de la première édition, le Togo aborde ce nouveau rendez-vous avec l'ambition de franchir un cap et de viser le titre mondial. Les autres groupes, groupe A, Cameroun, Brésil, Burkina Faso, Niger, groupe B, Côte d'Ivoire, tenante du titre, Guinée, Sénégal, Gabon, groupe D, Bénin, Belgique, Mali, Jamaïque. Le Maracana est un sport né en Côte d'Ivoire dans les années 1970. Il s'agit donc d'une variante du football avec des règles bien spécifiques. Les matchs se jouent à 6 contre 6.
1: Et c'est sur cette note sportive que nous bouclons cette édition. Merci de nous avoir suivis. Merci à toute l'équipe de la rédaction et bonne suite de programme sur 93.5.
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Le rendez-vous avec la musique d'Afrique et des Caraïbes, c'est tous les mardis et jeudis sur Canal FM à 18h30 GMT. Mesdames, messieurs, bonsoir et bienvenue dans l'émission.

Emmanuel, c'était docteur Didier d'un Boomstar sur KNL FM, la nouvelle génération. On va écouter Maouto, Tété, Madéapé.

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Voici Paki Tianzo, tout ira mieux. 13 million with another one.

Bonsoir à vous qui nous écoutez ce soir sur Canal FM. Vous écoutez Boomstar, meilleur de la musique afro-caribéenne. On vous propose Willy Baby et Blue Note, insupportable.

Fou, c'est le titre de la chanson, une célèbre chanson engagée de l'artiste ivoirien de reggae Chicken Jaffa Coli, souvent interprété en concert comme sur son album Live à Paris, sorti en 2008.

MHD est distinct. Je vous propose Richard Bounal ou quoi Kanza et Toto Guillaume qui nous chante Ghana Blue.

Bouna Lukua, composé de Gérald Toto, Richard Bouna et Lukua Kanza. Le trio débute le 20 avril 2004 à Paris, en France, proposant une musique entre folk, acoustique, gospel, a cappella, balade, bossa, hein, musique d'Afrique centrale, Kumba, Makossa, musique des Grands Lacs, comme le laisse entendre leur premier album éponyme. Ce trio, Déception, est surtout porté sur les arrangements vocaux et les textures vocales mêlées à de l'acoustique.

Elle s'appelle Acha, c'est une auteure, compositrice, interprète franco-nigériane qu'on ne présente plus, mesdames, messieurs. Sa musique mélange la soul, la pop, le reggae, les sonorités folk là. Acha est très très connue hein, pour des titres comme Jailer, Be My Man et bien d'autres encore. Vous écoutez Boomstar sur Ken LFM, la nouvelle génération. Le rendez-vous c'est tous les mardis et jeudis à 18h30.

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C'était Zao, Alonso et Magic System. Taïk et Didi B nous chantent

Mesdames, messieurs, nous allons terminer cette émission, l'émission Boomstar de ce soir avec ce titre de Damien Aziwa. C'est un grand musicien congolais hors la loi, c'est le titre.

C'est la fin de cette émission, mesdames, messieurs, Boomstar, meilleur de la musique afro-caribéenne sur Canal FM. Le rendez-vous, c'est tous les mardis et jeudis à 18h30 GMT. Merci à toutes et à tous de nous avoir suivis. Passez une très belle soirée. À bientôt.

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3: Vous êtes bien à l'écoute de la West Africa Démocratie Radio, nouvelle édition d'information en français. Bonsoir à tous, soyez les bienvenus. À la une de l'actualité ouest-africaine ce soir, au Sénégal, la majorité parlementaire appelle le gouvernement à lancer le processus électoral en vue des élections locales de 2027. On parlera en Côte d'Ivoire de ses nombreux départs au sein du mouvement Génération Capable, parti politique de l'ex-première dame Simone Yvette Gbagbo. Dans le reste de l'actualité, la situation des droits humains reste préoccupante en Afrique. L'alerte vient des fondations Open Society qui tiennent une rencontre au Botswana pour repenser la question des droits de l'homme sur le continent.
4: Nous nous sommes dit que c'est peut-être le moment d'avoir un cadre de réflexion radicale où on met à table vraiment les questions difficiles concernant les droits de l'homme et demander aux acteurs africains de prendre le devant dans ce processus.
3: Plus d'explications à suivre dans ce journal. En Guinée, la coalition Tournons la Page dénonce la découverte de 6 corps dans une fosse commune. Elle indique que cela constitue une nouvelle preuve de violation des droits humains dans le pays. À suivre encore dans la seconde partie de ce journal, dans un peu plus d'un quart d'heure, le dossier de la rédaction ce soir, l'invité et l'actualité des sports.
5: Alpha Aboubakar.
3: Au Sénégal, le PASTEF, parti majoritaire à l'Assemblée nationale, appelle le gouvernement à lancer le processus électoral en vue des élections locales. Le mandat des élus est censé prendre fin en janvier 2027. Le PASTEF interpelle la présidence, le ministère de l'Intérieur et la Commission électorale nationale autonome Sénat. Plus de précisions avec Sylvie Ouedraogo.
6: L'appel du PASTEF porte sur le renouvellement des membres des conseils départementaux et municipaux élus le 23 janvier 2022 pour un mandat de 5 ans. Le PASTEF soutient que conformément aux articles L236 et L269 du Code électoral, de nouvelles élections doivent être organisées dans les 30 jours précédant la fin de ce mandat. Comme le Code électoral prévoit également que les élections se tiennent un dimanche, le parti estime que le dimanche 17 janvier 2027 serait la dernière date possible pour organiser les élections locales. Mais un problème se pose. Aucun décret présidentiel fixant la date du scrutin n'a encore été pris. Le PASTEF soulève également la question de la caution pour ces élections. En vertu des articles L247 et L282, son montant doit être fixé par arrêté ministériel après consultation des partis concernés au plus tard 150 jours avant le scrutin. Selon le parti majoritaire au Parlement, ce délai est déjà dépassé sans que le montant requis n'ait été publié. Le PASTEF estime donc que ces élections ne peuvent être reportées. Pour le parti, le calendrier électoral a un caractère contraignant et s'applique à tous, y compris au président de la République. Le parti de Ousmane Sonko affirme également être prêt à utiliser tous les moyens légaux et républicains à sa disposition afin de garantir aux électeurs l'exercice de leur droit de choisir leurs représentants locaux.
3: En Côte d'Ivoire, le mouvement Génération Capable, parti politique de l'ex-première dame Simone Yvette Gbagbo, enregistre de nombreux départs. Plusieurs cadres de la formation politique ont quitté le navire. La presse locale parle de plus de 107 militants et responsables de partis qui ont donc quitté en l'espace d'un mois. À Abidjan, Marcel Aristo-Neblé.
7: L'enthousiasme autour du mouvement Génération Capable lors de la présidentielle d'octobre 2025 est vite retombé. Moins d'un an après cette échéance électorale, le parti enregistre de nouveaux départs de militants et des cadres. Dominique Traoré, présenté comme le numéro 2 du parti, a quitté la formation politique. Contacté par la WADR, il a choisi de ne pas commenter sa décision. Selon la presse ivoirienne, au moins 107 démissions ont été enregistrées en l'espace de 2 mois. Une situation préoccupante pour ce parti créé il y a 4 ans et qui se positionne comme une formation d'opposition crédible. Félix Bonny, journaliste et directeur général d'Aquaba News.
8: Ces départs ne surprennent pas, d'autant plus que quand on regarde un peu une sorte de léthargie dans laquelle se trouve cette formation politique depuis qu'elle est née, et puis quand on regarde même le leadership de cette formation politique, en réalité, qu'est-ce qu'elle vaut sur la scène politique ivoirienne? Qu'est-ce que peut peser réellement Simone Yvette Gbagbo? Qu'est-ce qu'elle a bien pu peser aux élections présidentielles passées. Quel est l'avenir réel qu'elle réserve à cette formation politique MGC? Et je crois que 10 mois après les élections présidentielles, ces personnes ont dû tirer responsabilité.
7: Le MGC n'a jusqu'ici pas communiqué sur les raisons de ses départs. Une désorganisation du parti à la longue pourrait fragiliser l'image de sa leader Simone Eyiwe Gbagbo et réduire sa capacité à peser sur la scène politique. Serge Dessouza, analyste politique.
9: Finalement, on se pose la question sur sa capacité à être leader politique, à diriger elle-même un parti politique et à maintenir ce parti politique à plus grand, parce que, mine de rien, le MGC est un mouvement qui s'est transformé en un jeune parti politique qui n'a pas de représentants vraiment sur tout l'étendue du territoire. Avec ce que nous voyons, c'est vrai qu'il y a un gros impact sur l'image qu'elle a.
7: Alors que le MGC ambitionnaire de s'imposer durablement dans le paysage politique ivoirien, cette vague de démissions constitue désormais un sérieux test pour sa cohésion. Reste à savoir si Simone Gbagbo saura remobiliser ses troupes et redonner un nouveau souffle à sa formation politique. Marcel Ariston Blé, Abidjan, pour la West Africa Democracy Radio.
3: En Guinée, la coalition Tournons la page réagit à la découverte de 6 corps dans une fosse commune. Pour l'organisation, c'est la preuve de la violation des droits humains dans le pays depuis 2021. Tournons la page Guinée invite l'ONU à avoir un œil sur les enquêtes annoncées par les autorités guinéennes. Plus de détails avec Cheikh Ndiaye.
10: La coalition nationale de Tournons la page Guinée se dit profondément indignée. La coalition rappelle que depuis le 5 septembre 2021, elle n'a cessé de documenter de nombreux signalements faisant état d'exécutions extrajudiciaires présumées de civils et d'agents de l'État soupçonnés de déloyauté. Pour elle, la répétition de tels faits pousse à se demander si cette découverte macabre de Forêt Kariha s'inscrit dans cette série d'exécutions extrajudiciaires. Tournons la page ne répond pas à la question dans son communiqué, mais dit prendre acte de l'ouverture de l'enquête par le parquet de Forêt Kariha et exige qu'elle soit indépendante, transparente et crédible avec l'appui d'experts légistes nationaux et internationaux. En outre, la coalition demande l'identification formelle des victimes et l'information des familles, la poursuite de tous les acteurs et commanditaires présumés, quel que soit leur rang et cadre respectif, ainsi que la publication régulière des résultats pour faire toute la lumière et restaurer la confiance avec le peuple. La coordination nationale de TLP Guinée rappelle dans son communiqué que le droit à la vie est garanti par la constitution guinéenne et par les engagements internationaux du pays. Aucune raison, dit-elle, ne peut justifier des exécutions sommaires. L'impunité ne saurait être une méthode de gouvernance, ajoute la coalition Tournons la page, avant d'appeler le Haut Commissariat de l'ONU aux droits de l'homme, Amnesty International, Human Rights Watch, la FIDH et les chancelleries diplomatiques en Guinée à se saisir du dossier.
3: La Guinée toujours quelques jours après la radiation de 173 militaires officiellement pour désertion. L'armée annonce un recrutement. Le commandement militaire dit vouloir renforcer les capacités techniques de l'armée. Plus d'explications de notre correspondant à Conakry, Tcharno Alpha Ibrahima Baldé.
11: Suite à la radiation de 173 militaires, le ministère de la Défense rassure que le gouvernement veut renforcer la discipline et le respect des règles au sein de l'institution militaire. Général Mamadou Ali Ousso, président du comité sectoriel de défense au ministère de la Défense nationale.
12: Le statut général des militaires et le code de justice militaire imposent des obligations particulières, notamment en matière de discipline, de disponibilité et de respect des ordres. Ainsi, l'absence non autorisée des militaires ou le fait de ne pas rejoindre son unité dans les délais prévus par la loi peut, selon les circonstances, constituer une désertion. Cette question revêt aujourd'hui une importance particulière au regard des récentes décisions de radiation des militaires déserteurs au sein des forces armées guinéennes.
11: L'armée annonce par ailleurs un recrutement spécial au mois de septembre au nom de son opération de modernisation lancée il y a quelques années. Des médecins et des ingénieurs sont recherchés pour renforcer ses effectifs. L'objectif est de doter l'armée de compétences techniques et médicales capables d'accompagner les défis actuels de défense et de soutien à la population. Général Mamadou Ali Ousso.
12: Le recrutement de spécialistes, notamment des médecins et des ingénieurs, vise à répondre aux besoins spécifiques Cette démarche ne vise pas à remplacer les militaires de carrière, mais à compléter leurs compétences et à renforcer les capacités techniques de l'institution militaire.
11: À sa prise du pouvoir en septembre 2021 et après son élection en 2025, le chef de l'État guinéen, le général Mamadi Doumbouya, s'est engagé à bâtir une armée guinéenne plus disciplinée et professionnelle qui s'adapte aux exigences de développement et de sécurité. De Conakry, Tcherno Alpha Ibrahima Baldé pour la West Africa Democracy Radio.
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3: Au Nigeria, le président Bola Ahmed Tinubu mobilise l'armée, la police et les services de renseignement pour une opération coordonnée afin de secourir des centaines de civils. Ils ont récemment été enlevés par des bandes criminelles dans l'état de Naija, dans le centre nord. Cela intervient quelques jours après une manifestation des parents d'une quarantaine d'écoliers kidnappés depuis plus de 100 jours dans l'état de Borno. Plus de précisions avec Maïmouna Fofana.
13: Le président nigérian Bola Tinubu s'est dit outré par l'enlèvement de masse de plus de 600 civils dans l'état de Naija il y a une semaine. Il y a quelques jours, une vidéo largement partagée sur les réseaux sociaux au Nigeria montrait des centaines de civils dans une forêt, assis à même le sol et surveillés par des hommes armés. Certains ont été enlevés lors d'une attaque dans une mosquée, d'autres dans des villages lors des rampes des bandes criminelles. Alors que des voix s'élèvent pour réclamer la libération de ces personnes, le chef de l'État nigérian a mobilisé des unités de l'armée, de la police et des renseignements pour une opération conjointe afin de libérer ces civils. Le président nigérian a ordonné qu'il lui soit fourni des rapports réguliers sur l'évolution des opérations jusqu'à ce que toutes les personnes enlevées soient localisées et prises en compte. Des femmes, des enfants et des personnes âgées sont également en captif. Le chef de l'État nigérian a par ailleurs réaffirmé le soutien du gouvernement fédéral aux autorités de l'État de Naija et compte les appuyer pour le renforcement de la sécurité. Les enlèvements de masse de civils par des bandes criminelles sont devenus récurrents dans plusieurs régions du nord et du centre du Nigeria. Ces hommes armés ciblent des villages isolés, des établissements scolaires et des lieux de culte.
3: Et c'est tout ce qu'il fallait retenir pour la première partie de ce journal qui se poursuit dans un instant avec le dossier de la rédaction ce soir, l'invité et les sports, mais avant le rappel des titres. Au Sénégal, la majorité parlementaire appelle le gouvernement à lancer le processus électoral en vue des élections locales de 2027. Le mandat des élus locaux doit normalement prendre fin à partir de janvier 2027. On a parlé également en Côte d'Ivoire de ces nombreux départs au sein du mouvement Génération Capable, parti politique de l'ex-première dame Simone Yvette Gbagbo. Dans le reste de l'actualité, la situation des droits humains reste préoccupante en Afrique. L'alerte vient des fondations Open Society qui tiennent une rencontre au Botswana pour repenser la question des droits de l'homme sur le continent. On en discutera avec l'invité de la rédaction dans un instant. En Guinée, la coalition Tournons la page dénonce la découverte de 6 corps dans une fosse commune. Selon l'organisation, cela est une nouvelle preuve de violation des droits humains dans le pays.
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3: Le dossier de la rédaction ce soir nous conduit au Burkina Faso pour parler paix et sécurité. Au Faso, la recherche de solutions à la crise sécuritaire est également une affaire de femmes. La gente féminine est d'ailleurs considérée comme la plus grande victime des attaques terroristes à travers le nombre de déplacés. Les leaders d'associations se lancent donc dans l'accueil de ces déplacés internes ainsi que la sensibilisation à la paix. Dans ce reportage, nous partons dans 2 localités du pays, d'abord à Banfora, puis à Gawa, pour découvrir les actions développées sur place par des femmes leaders. C'est un dossier de Martin Kaba.
15: Bienta Somé est une déplacée interne à Gawa, dans la région du Dioro. Elle est établie ici depuis mai 2023 en provenance de Digwe, une localité de la région régulièrement théâtre d'incursions de groupes armés terroristes. Dans ce centre, la jeune femme apprend le tissage de pagne traditionnelle afin de parvenir à subvenir à ses besoins primaires.
16: Nous avons fui depuis pour venir ici. Mais il n'y a pas de travail. Nous avons dit que nous allons venir demander de l'aide. Et c'est ainsi qu'on nous a proposé cette activité. c'est pour apprendre à tisser le pain. Pour le moment, nous ne savons pas ce que ça va nous rapporter. En tout cas, on a vraiment besoin d'aide. Nous demandons qu'on nous aide parce que ce n'est pas facile.
15: Ce centre accueille en majorité des femmes déplacées internes. Elles sont au nombre de 8 venues de diverses localités pour apprendre le tissage de pagnes locaux. De façon générale, les femmes et les enfants sont les plus grandes victimes de l'insécurité qui sévit au Burkina Faso depuis 2015, selon les organisations humanitaires, d'où la mobilisation de la jeune féminine. À Banfora, à l'extrême ouest du pays, l'association Vie d'enseignante pour une société épanouie est engagée pour la résolution de la crise sécuritaire. Cette organisation est convaincue de l'importance de la femme dans la résolution des conflits. Maria Maïga, la présidente.
17: Pour la résolution des crises, nous avons mené d'abord des consultations communautaires. Les consultations communautaires consistent à connaître les besoins, les orientations, les types de conflits qui existent dans les localités. Voilà, parce que tant qu'on ne maîtrise pas les différents conflits, les orientations, on ne pourra pas résoudre le conflit. Voilà, maintenant s'il y a un conflit qui est détecté, il y a 3 phases de résolution.
15: La première phase est celle de la conciliation, la deuxième est la médiation et la troisième est la signature d'un engagement de fin de conflit. Cette approche, mise en place par Vie d'enseignante, aura permis de résoudre plusieurs cas de conflit. La dernière situation portait sur une opposition entre déplacés internes et population hôte.
17: Dans une localité, voilà, dont je vais taire le nom, où il y a eu un conflit lié à l'eau. Voilà, cette localité, d'ailleurs, accueille plusieurs déplacés internes. Et vous voyez que souvent, la population hôte, tout le monde n'est pas et n'accepte pas accorder leur solidarité envers ces personnes-là, ces personnes déplacées internes. Et comme c'est une dame, un membre du bureau qui était une dame qui nous a informés, on a tenu une rencontre pour les expliquer que ces personnes n'ont pas souhaité être dans cette situation et que ça peut arriver à tout le monde. Voilà, donc ils ont compris et je pense que depuis ce jour-là, en tout cas, la majorité de ces personnes arrivent à avoir de l'eau aussi.
15: Autre chose, les femmes s'engagent aussi à travers une éducation ciblée des enfants. Retour à Gawa, dans la région du Djoro, où l'Association pour la promotion et l'éducation de la fille mène la sensibilisation depuis sa création en 2022. Des actions développées par la présidente et professeure des écoles, Brigitte Sommé.
18: Nous nous sommes donné pour mot d'ordre d'éduquer nos enfants à ce qu'ils ne puissent pas être attirés, avoir l'envie d'être des gens qu'on peut enrôler dans le système terroriste. Nous les éduquons de façon à ce qu'ils puissent eux-mêmes saisir les opportunités actuelles données par le gouvernement pour se faire eux-mêmes de l'argent en travaillant.
15: Une vision développée lors de rencontres avec les femmes en tant qu'éducatrices. Brigitte Sommé et son association, dans leurs actions, encouragent également à la dénonciation des personnes et cas suspects.
18: Je me souviens une fois que j'étais en voyage en train de rentrer sur la route de Djibougou-Gawa. J'ai vu un groupe de 6 motos avec des personnes habillées bizarrement. J'ai pris mon téléphone et j'ai signalé à une des autorités de la région. Et la personne m'a dit qu'il va retransmettre l'information à qui de droit, parce qu'on ne sait jamais.
15: Mais malgré ces initiatives personnelles, les femmes ne se sentent pas suffisamment impliquées au niveau local dans la résolution des cas de conflit. Une réalité due aux habitudes traditionnelles et coutumières, explique Sa Majesté Adjouma Tou, chef coutumier basé dans la région des Cascades.
19: Je vous assure que nous, dans notre société, la femme n'intervient pas trop dans la résolution des crises. Alors, quand elle, ça dépend de sa position. Elle peut d'abord être d'une famille ou bien d'un parti en conflit et là-dedans, elle peut peser sur le conflit en apportant ses conseils à l'intérieur de son parti. Mais dans le comité de résolution des crises, elle n'a pas de rôle à jouer.
15: Une habitude culturelle à dépasser, selon Brigitte Sommé. Cette femme leader interpelle sur l'importance d'une union des forces pour la recherche de solutions à la crise sécuritaire qui ébranle le Burkina Faso. De Ouagadougou, Martin Kaba.
20: Merci à vous, Martin Kaba, pour ce reportage. L'heure d'accueillir un invité de la rédaction.
3: Ce soir, à Gaborone, au Botswana, sont réunis défenseurs des droits humains, organisations de la société civile et décideurs politiques à une rencontre de l'Open Society Foundation. Ils discutent de la situation des droits humains sur le continent africain qui est, selon l'organisation, préoccupante. L'Open Society Foundation suscite un débat donc pour repenser les priorités du continent en termes de droits humains. On en parle avec Adama Dambélé, responsable de programme à Open Society Foundation, chargé des questions des droits humains. Il est l'invité de la rédaction ce soir.
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3: Adama Dambélé, bonjour.
20: Bonjour.
3: Open Society, aux côtés de ses partenaires, a lancé une série de discussions visant à repenser l'avenir des droits humains en Afrique. Pourquoi cette réflexion est nécessaire pour vous aujourd'hui?
20: En Afrique, nous savons que depuis 2020, nous avons vu au moins 17 tentatives de coup d'État, dont plus de 10 ont réussi. Nous avons plus de 50 conflits actifs. Donc, 45% d'augmentation depuis 2020. Et ça se passe en dépit des engagements, en dépit des efforts pour prévenir les violations des droits de l'homme, pour vraiment renforcer la capacité de nos États et des institutions régionales à promouvoir et à protéger les droits de l'homme de façon générale. Malheureusement, ces efforts n'empêchent pas la prolifération des violations des droits de l'homme et les attaques contre les individus. Et nous nous sommes dit que c'est peut-être le moment d'avoir un cadre de réflexion radicale où on met à table vraiment les questions difficiles concernant les droits de l'homme et demander aux acteurs africains de prendre le devant dans ce processus. Et nous sommes aussi conscients que cette discussion se passe dans un contexte où les mécanismes en Afrique, où le travail de promotion des droits de l'homme en Afrique était fondamentalement ancré sur les systèmes internationaux. Et nous sommes à un niveau où même ces systèmes sont en train de passer par des moments difficiles. Puisque nous ne pouvons plus nous baser comme nous le faisions avant, il est temps maintenant qu'on repense au futur des droits de l'homme, qu'on repense à la manière dont on veut prendre en main, en tant qu'Africain, la question des droits de l'homme en Afrique. Et OSF travaille pour ça. OSF travaille avec des partenaires comme la Commission africaine des droits de l'homme et des peuples, le réseau des institutions africaines des droits de l'homme et le Bureau des Nations Unies pour les droits de l'homme.
3: Quand on parle de repenser la question des droits humains sur le continent africain, c'est quoi exactement? Qu'est-ce qu'il faut repenser concrètement?
20: C'est redéfinir les priorités selon les besoins africains. Pas qu'on va exclure des droits, mais il y a des violations ou des situations, des dynamiques émergentes qui exigent qu'en Afrique, qu'on ne pense plus, que lorsqu'on parle des droits de l'homme, qu'on ne pense pas uniquement aux droits civils et politiques, élections, alternance au pouvoir, mais qu'on se dise il y a, comment on se rassure que dans cette course effrénée pour les recherches, nous nous rassurons que les droits de l'homme soient respectés. Donc, c'est vraiment amener les Africains à décider des priorités en tant que droits de l'homme, en matière de droits de l'homme, mais aussi déterminer si les structures ou les institutions que nous avons sont capables de faire face aux défis actuels. Non seulement en termes de structures, mais aussi en termes de normes que nous avons développées. Et si ces normes ne sont pas capables de répondre aux besoins, qu'est-ce qu'il faut faire, qu'est-ce qu'il faut changer et qu'est-ce qu'il faut améliorer?
3: À quoi doit ressembler un agenda des droits humains adapté aux défis de l'avenir en Afrique?
20: Cette question est pertinente, mais c'est la série de rencontres que nous organisons. Nous sommes à la première rencontre qui commence avec l'Afrique australe. Nous sommes au premier jour de la première rencontre. Donc, c'est ces rencontres-là qui pourront nous dire, et c'est les participants à ces rencontres, les acteurs à la fois étatiques, société civile, les institutions régionales, qui pourront ensemble décider de la réponse à cette question.
3: Quels résultats espérez-vous obtenir avec vos partenaires au terme de cette série de discussions?
20: Nous sommes conscients que cette initiative de 3 jours de rencontre ne peut pas suffire pour traiter de cette question cruciale. Mais ce que nous voulons, c'est de jeter les bases, c'est de commencer cette conversation sur le changement radical qu'il faut pour une meilleure protection des droits de l'homme. Donc, l'idée ici, c'est vraiment de commencer la conversation, espérant que les conclusions et les recommandations de ces réunions peuvent servir pour des conversations futures, mais aussi pour des initiatives qui peuvent directement améliorer les conditions des droits de l'homme en Afrique.
3: Madame Adambélé, merci.
20: Merci.
3: L'actualité des sports avant de refermer ce journal. On commence par du football pour parler de l'exploit réalisé par le jeune entraîneur ivoirien Yaya Touré avec son club en Slovaquie. C'est avec Amiwan.
1: Dans le vestiaire du Slovan Bratislava, le joueur célèbre Yaya Touré. Pour sa première comme entraîneur principal, l'Ivoirien réussit un gros coup. Qualifier le club slovaque pour la phase de la Ligue de la Ligue des Champions. Il devient ainsi le premier entraîneur africain à réaliser une telle performance. Et il n'aura fallu que 3 mois à l'ancien capitaine des éléphants pour y parvenir. À Abidjan, les supporters saluent l'exploit d'une légende du football ivoirien.
21: C'est déjà une fierté de voir un entraîneur africain entraîner une équipe. Pour nous, déjà, c'est déjà une fierté. En tant que Yaya Touré qu'on connaît, si son coaching est comme son football, en tout cas, ça serait un bon coaching.
22: C'est bien pour le personnage et pour sa carrière. Maintenant, tant qu'il voit rien, ça peut apporter plus à l'équipe nationale. On se dit pourquoi pas.
1: Depuis sa retraite, l'ancien milieu de terrain avait connu plusieurs expériences comme adjoint en Ukraine, en Russie, en Belgique et avec la sélection d'Arabie Saoudite. Mais pour sa première comme numéro 1, il avait une idée claire. Un football dominant, des matchs contrôlés et des victoires. Hier, en conférence de presse, le technicien reste mesuré, mais derrière les mots, une satisfaction.
23: Je suis vraiment heureux pour les joueurs parce que cela faisait 2 ans que le club n'avait plus participé à cette compétition. Pour eux, c'est fantastique. En Slovaquie, certains d'entre vous disent que parfois que je ne suis pas satisfait. Mais non, je ne peux pas être là à sourire comme un fou. Ça paraît bizarre. Bien sûr, je réfléchis beaucoup. Pour être honnête, j'ai toujours été comme ça. Quand j'étais joueur, je pensais toujours à la suite.
1: Pour Yaya Touré, un nouveau défi se présente. Continuer à faire grandir son équipe sur la plus grande scène européenne.
3: Parlons cette fois du tirage au sort de la Coupe du Monde féminine 2027. Il aura lieu le 11 décembre prochain au Musée d'Art Moderne de Rio de Janeiro au Brésil. Les équipes qualifiées connaîtront alors leurs adversaires pour la phase de groupe. Les 3 derniers tickets pour le mondial seront attribués en mars 2027 à l'issue des barrages. La compétition se déroulera au Brésil du 24 juin au 25 juillet. Du basketball, pour terminer, la République démocratique du Congo veut relancer sa campagne dans les éliminatoires africaines de la Coupe du Monde 2027. Nouveau sélectionneur des Léopards, Gaëtan Doué, reconnaît une mission difficile alors que son équipe occupe la dernière place de son groupe. À Dakar, où la RDC affronte l'Angola ce jeudi, le technicien français veut surtout reconstruire une dynamique positive. C'est tout ce qu'il fallait retenir de l'essentiel de l'actualité en sport, mais aussi dans la région ouest-africaine. Merci de nous avoir suivis. Merci à vous, Moustapha Seck, à la partie technique. Vous étiez accompagné par Joachinho Capagomis. Bonne fin de soirée à l'écoute de la radio du dialogue.
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0: Je suis très heureux de vous retrouver sur La Nouvelle Génération. Bonjour, merci de nous choisir dans cette émission Club de la Presse. Vous savez que le rendez-vous, c'est de lundi à vendredi à partir de 11h sur votre radio. Il est 11h, passé de quelques minutes sur la 93.5. Et là, vous avez compris que nous répondons ainsi à ce rendez-vous. Et nous vous savons aussi très nombreux à l'écoute alors de cette émission. Merci pour votre fidélité sans cesse renouvelée. L'audience qui devait marquer ce vendredi, hein, 27 août, la première comparution d'un magistrat en fonction devant la Cour suprême du Togo est finalement reportée. Selon des sources proches du dossier, l'audience a été renvoyée à une date ultérieure non encore communiquée. Cette comparution constitue un précédent dans l'histoire judiciaire du pays. La magistrate désignée par les initiales Y devait être entendue par la plus haute juridiction togolaise dans une procédure judiciaire la concernant. D'après les éléments disponibles, les poursuites portent sur des faits présumés d'escroquerie. Les raisons ayant motivé le report de l'audience restent pour l'heure inconnues. Aucune nouvelle date n'a été annoncée. Le sujet nous intéresse au Club de la Presse. Nous allons l'aborder. Nous parlerons d'autres sujets liés à l'actualité tels qu'évoqués par des journaux parus aujourd'hui dans cette émission Club de la Presse. Bienvenue au Club. Club de la Presse, vous savez, la coordination, bien sûr, de l'émission est assurée. Quand on prend d'abord la technique, c'est assuré par Michel Kokou, Vito Guetomega et Jérôme Akouta sur la mise en ligne. Je suis Pascal Lossou au micro. Nos salutations fraternelles à vous tous qui nous suivez partout au Togo grâce à nos radios partenaires. Radio Lumière à Anéro, Radio La Paix à Takpamé, Central FM à Sokodé, Sky FM à Badou, Radio Daoul à Bassa, Sama FM à Baga près de Niamtougou et puis Radio Courtoisie à Dapaan. Vous n'êtes pas sans savoir que vous pouvez aussi nous suivre partout dans le monde grâce à nos différentes plateformes digitales, notamment notre chaîne YouTube, aussi notre page Facebook, sans oublier notre site internet www.canalfm.com et aussi nos radios partenaires en ligne, Ibn Radio et Radio Les Bénins. Également, vous pouvez nous suivre sur notre compte TikTok. Il suffit tout simplement de taper Pascal Lossou et là, vous avez le club en direct. Merci de nous choisir. Club de la Presse, vous le savez, c'est le décryptage, l'analyse, le débat sur l'actualité de notre pays, le Togo, du continent africain aussi, du monde entier. C'est avec mes confrères journalistes en studio avec moi. Confrères journalistes en studio, bien sûr, Ambroise Yao, bonjour, bonjour.
1: Bonjour Pascal, bonjour notre invité, bonjour Michel et Jérôme et tous ceux qui nous suivent depuis la ville de Lomé et de ses environs, et ceux de la diaspora africaine et occidentale. Je voudrais, si tu le permets, envoyer ce coup de gueule. Ça doit être deux coups de gueule, si tu le permets. D'abord, les Togolais ont remarqué, moi particulièrement, j'ai remarqué que la situation qui se présente aujourd'hui, au niveau de l'OTR, on a remarqué que l'OTR n'a plus de visage humain. L'OTR n'a plus de visage humain veut tout simplement dire que on a l'impression que l'élargissement de l'assiette fiscale est en train de tuer progressivement ou petitement les entreprises dont certains ont déjà franchi les frontières. Les entreprises ne savent quoi faire. On parle de création d'entreprises, des petites et moyennes entreprises, et c'est maintenant d'autres en souffrent. Et en plus de cela, la remarque est faite au niveau des supermarchés. Vous allez pour aller acheter quelque chose au supermarché, les prix ont augmenté à 40%, 30%, voire 50%. Pour certains produits, les viandes hachées, vous allez remarquer dans les supermarchés, je ne vais pas citer de nom, pour en faire une publicité gratuite, les prix ont considérablement augmenté. Et quand tu poses la question, allez voir l'OTR. Que c'est l'OTR qui a fait il, c'est l'OTR partout. Je crois que les Togolais souffrent tellement qu'ils n'en ont plus besoin, qu'on les enfonce en plus en enfer. Parce que là, on est déjà en esclavage. Là, on est obligé encore de souffrir dans les fournaises de l'enfer. Et c'est l'enfer sur terre. Je crois que les autorités doivent revoir la loi qui a créé l'OTR. Non seulement revoir cette loi,
0: mais revoir.
1: Non, c'est les hommes qui l'ont fait. Ils peuvent le défaire. Revoir les prérogatives, même de l'élargissement de l'assiette fiscale à des gens, à tout le monde. Et c'est les mêmes Togolais qui en souffrent, qui en paient le prix. Que ce soit dans les marchés, que ce soit dans les supermarchés, partout. Ça, c'est un premier coup de gueule.
0: Oui, deuxième.
1: Le deuxième, c'est ça concerne les prérogatives qui sont laissées à la harque. La HARC est une institution de régulation des médias et de protection de la liberté de la presse. Mais on constate ces derniers mois que certaines convocations, certaines invitations qui devaient venir de la HARC viennent d'autres institutions qui ne sont pas habilitées à le faire. En notre sens, surtout au niveau de certaines organisations de presse. Et nous avons remarqué que les délits de presse, qui sont d'ailleurs contenus dans la loi organique, et qui disent clairement que c'est la HARC qui a habilité à inviter un média qui est accusé par quelqu'un de diffamation. Et c'est un délit de presse. Les délits de presse sont réglés par la HARC. Et c'est reconnu à la HARC. Si une institution par mégarde s'auto-saisit ou a été saisie dans le cadre d'une diffamation, supposée diffamation, je crois que c'est l'institution-là qui devait renvoyer le dossier à la HARC parce que ça concerne les médias qui sont reconnus par la HARC. Et qu'on laisse la HARC faire son travail. Il y a des convocations qui viennent à certains de nos confrères et quand on demande à la HARC dit elle n'est pas au courant. Oui. Et forcément, ça peut venir de l'institution-là ou l'institution-là aussi peut être induite en erreur par ceux-là qui accusent les gens, les médias, de les avoir diffamés ou de les diffamer. Et donc, la règle, c'est quoi? Il suffit que on fasse une démarcation entre ce qui est de la prérogative de la HARC et ce qui est de la prérogative d'autres institutions qui sont habilitées à connaître de certaines infractions qui sont liées à la diffamation ou à la presse. C'est-à-dire que la HARC même, nous donnons ce c'est-à-dire, nous renforçons, nous voulons que la HARC prenne cette prérogative-là. Si même c'est la justice ou c'est le SCRIC ou c'est la DPJ qui rentre dedans que la HARC et que la HARC est au courant, que la HARC informe ces institutions que c'est de notre prérogative, il nous appartient à nous de gérer ce dossier-là. D'accord. Parce que c'est un délit de presse. D'accord. Ça concerne les journalistes qui sont reconnus par nos organes.
0: D'accord. Merci Ambroise Yaokonzo d'être avec nous et d'avoir répondu à notre invitation. Je rappelle que vous êtes le directeur de publication du journal des Guadiens. Nous sommes rejoints par notre confrère Romaric Anounou. Romaric, bonjour.
2: Bonjour Pascal, bonjour chers confrères. Bonjour auditeur.
0: Aujourd'hui, je me suis bien rappelé alors du mot et du nom et je l'ai bien appelé quand même, je pense.
2: Évidemment.
0: Ah non, nous c'est ça.
2: Tu commences pas à t'habituer.
0: Oui.
1: Ah non, nous nous.
0: Là, c'est que Ambroise voudrait vous chercher vraiment.
2: Vraiment, hein.
1: Non.
0: C'est ce que j'ai compris. Alors, Ambroise, vous avez salué tout de suite notre invité. Oui, nous avons justement le CFMI avec nous. Le CFMI, c'est le centre universitaire de formation des métiers de l'industrie. Et il y a justement une charmante demoiselle à nous, madame Olu Ada Yesso. Bonjour.
3: Bonjour, monsieur Pascal.
0: J'espère que vous allez bien.
3: Oui, je vais très bien.
0: Vous nous venez. Ça va pas, la grâce de Dieu.
3: Ok.
0: Voilà, vous nous venez bien sûr du CFMI. C'est vrai. Autrefois, CFMI, on parle plus alors de centre de formation au métier de l'industrie. Mais il y a quand même quelque chose qui s'ajoute justement à la définition. C'est centre universitaire. Et vous posez la question maintenant, hormis. Finalement, c'est un centre universitaire, le CFMI, c'est ça?
3: Effectivement. D'abord, je dis bonjour aux chers auditeurs et auditrices de Kadal FM. Et je dis merci pour cette opportunité, l'occasion que vous nous donnez de parler du CFMI. Effectivement, comme vous l'avez dit, c'est le centre universitaire de formation au métier de l'industrie. Le CFMI, à la base, c'est le renforcement des capacités des professionnels, techniciens des entreprises industrielles. Par la suite, nous avons passé à la formation initiale pour des parcours bac professionnels et ensuite le BTS, d'où le centre universitaire parce que nous faisons de la formation universitaire, c'est-à-dire après bac.
0: D'accord, vous faites alors la formation universitaire, c'est-à-dire la formation après bac. Et cette fois-ci, enfin cette année, ce qui a été justement particulier, il y a même d'ailleurs l'examen du BTS qui a été bien sûr effectué chez vous. Mais concrètement, quel est le résultat de ce BTS déjà pour cette année 2026 chez vous?
3: Alors, Le BTS cette année au Centre universitaire de formation métier de l'industrie, ça s'est bien passé et nous avons eu un taux de réussite de 86%. Nous sommes vraiment satisfaits et ce taux témoigne de la qualité de la formation que nous donnons au CFMI, aussi de l'engagement des apprenants à qui nous donnons du savoir et le travail remarquable de ces formateurs-là qui ne ménagent aucun effort pour donner des compétences aux apprenants.
0: Mmh. Formation, oui, vous avez répété ce mot, hein, formation, je sais. C'est qu'il y a des formations que vous proposez aux ONS, bien sûr, et surtout en métier de l'industrie. Alors, quelles sont les principales filières qu'on peut retrouver au CFMI?
3: Alors, avant de répondre à la question, j'aimerais insister sur un point.
0: Oui.
3: Tout à l'heure, je viens de dire 86% du taux de réussite et je disais que nous sommes vraiment satisfaits. Mais je vais vous choquer un tout petit peu. En réalité, 86% du taux de réussite, c'est bien, mais c'est pas ça notre objectif au CFMI. Parce que...
0: L'objectif,
3: c'est 100%? Non, pas l'objectif en termes de taux de réussite.
0: Ouais.
3: C'est vrai, nous voulons un taux de réussite satisfaisant, comme 86%, c'est très satisfaisant. Mais notre objectif ultime, c'est l'insertion professionnelle de ces apprenants. Le diplôme, oui. Mais après le diplôme, l'apprenant ne va pas rester à la maison. Parce que c'est le problème que veut résoudre le CFMI sur le territoire togolais et dans la sous-région. C'est le problème d'employabilité, le problème de chômage. Il ne suffit pas de donner des diplômes aux jeunes, mais après le diplôme, qu'est-ce que ce jeune devient? Est-ce que ce diplôme lui permet véritablement de s'insérer plus facilement sur le plan professionnel? Est-ce que ce diplôme lui permet de gagner son pain quotidien, de n'être plus dépendant de ses parents? Vous n'êtes pas sans savoir que... il y a quelques semaines, je me dis, même en ce moment, même il y a beaucoup de parents qui pensent, qui réfléchissent, parce que c'est la rentrée. Comment est-ce que je vais orienter mon enfant? Par quels moyens? Vous savez que les temps sont durs. Et faire des études universitaires, c'est ça coûte. Faire des études longues, c'est bien, mais ça coûte. Mais au CFMI, nous avions trouvé un moyen de pouvoir plutôt donner des compétences et un métier aux jeunes qui leur permet de gagner vite leur vie, de se défaire de leurs parents et de subvenir à leurs besoins et aussi d'être une valeur ajoutée à l'économie industrielle du Togo. Alors, au travers de ces formations, nous dispensons du savoir, ok, au niveau de la mécanique diesel, par exemple, la mécanique auto, engin lourd, engin de chantier. Nous faisons aussi de l'électromécanique, beaucoup d'électricité avec un peu de mécanique, et c'est la polyvalence, parce que un apprenant qui opte pour la filière électromécanique, c'est un apprenant, c'est une technicien, il devient un technicien polyvalent. Lorsqu'il trouve des marchés au niveau électrique, il peut intervenir facilement. S'il trouve aussi des marchés au niveau mécanique, il peut intervenir aussi facilement. À part ça, nous intervenons aussi au niveau de la chaudronnerie, soudure et tuyauterie. Et nous faisons aussi de la mécanique industrielle des tourneurs, par exemple. Et aussi, nous faisons de la climatisation et du froid industriel. Vous n'êtes pas sans savoir qu'avec ces périodes de pluie qui sont passées, l'inondation, beaucoup se sont inquiétés. Certains disent c'est le problème de canalisation, comment évacuer l'eau, comment se servir de cette eau. Nous donnons des métiers de l'eau. Nous formons des techniciens qui peuvent résoudre ces genres de problèmes. Des techniciens qui maîtrisent la canalisation. Des techniciens qui peuvent travailler, monter par exemple une usine de production du pure water, par exemple. Donc c'est ça nous appelons les métiers de l'eau. Donc voilà à peu près les filières que nous dispensons au niveau du centre universitaire
0: de formation. De formation pratique. C'est de ça qu'il s'agit.
3: Effectivement.
0: Alors, oui, mais c'est vrai que quand on a ces formations, c'est parce qu'il doit y avoir aussi des étudiants ou des apprenants. Alors, qui peut intégrer le CFMI et quelles sont les conditions d'accès aux différentes formations, Madame Olu?
3: Alors, le CFMI est ouvert pour tout le monde, même pour vous, Monsieur Pascal. Je vais vous le prouver tout à l'heure.
0: Ah bon, même pour les professionnels?
3: Même pour les professionnels. Alors, au CFMI, vous pouvez faire
4: le parcours bac professionnel. C'est ça, nous appelons le bac pro. Avec ce parcours, vous venez avec un prérequis, le BPC. Donc, c'est les lauréats du BPC qui font le parcours bac professionnel. Ils viennent avec le brevet de BPC et ils font 3 ans. Donc, au bout de 3 ans, ils obtiennent le diplôme qu'on appelle le bac professionnel. À part ça, il y a les lauréats du bac 2 qui peuvent venir avec le bac 2 et faire un parcours BTS, brevet de technicien supérieur, en 2 ans. Et au-delà de ça, il y a aussi le parcours licence. Mais mis à part ça, nous avons aussi des formations de courte durée. Je le disais tout à l'heure, c'est des compétences, c'est des métiers que nous donnons. C'est une formation à 80% pratique, c'est purement professionnel. Nous donnons des compétences permettant à la personne d'exercer, soit dans une entreprise ou se mettre à son propre compte. Parce que nous donnons les moyens nécessaires pour permettre à la personne, même une fois en entreprise, la personne peut avoir un deuxième business pour lui permettre de gagner sa vie. Donc, je le disais tout à l'heure, vous, par exemple, vous êtes journaliste de formation, mais on peut vous former en plomberie, on peut vous former en électricien qui peut vous servir comme un revenu secondaire. Donc, ces formations de courte durée vont de 1 à 9 mois. Donc, voilà, au-delà de ça, nous avons la formation continue. Je le disais tout à l'heure, c'est le renforcement de capacité des techniciens des entreprises industrielles du Togo.
0: Et surtout qu'avec l'OIT, il ne faut plus vivre même avec un seul emploi. Aujourd'hui, avec SFMI, on peut aller quand même au-delà de cela et avoir 2-3 emplois. C'est bien ça, hein?
4: Effectivement. Et pour avoir accès au CFMI, c'est sur concours. Oui. Je le disais tout à l'heure, c'est une formation professionnelle. Le nombre est très limité parce que la formation est faite directement sur les équipements. Et donc, lorsque le nombre est prétorique, ça biaise un peu la formation. Il faut que chaque apprenant arrive à toucher à l'équipement. Du coup, le nombre est vraiment limité. Et donc, c'est sur concours. Quand vous passez le concours et vous réussissez, alors là, vous pouvez un parcours aux FMI.
0: Alors, en donnant le pourcentage pour le BTS cette année, c'est vous avez dit quelque chose de très important. Oui, vous êtes satisfait par rapport aux 86% de taux de réussite, mais la question de savoir quelle est l'employabilité justement réservée à ces 86%, concrètement, comment vous travaillez pour que justement cette employabilité soit assurée au niveau alors du stage et même au niveau de l'insertion professionnelle? Comment vous travaillez cela chez vous?
4: Alors, je vais commencer par la base. Vous savez, le CFMI est là depuis 2015. C'est une institution de l'État. Ça a été d'ailleurs inauguré par le président de la République qui est aujourd'hui le PC depuis 2015. Alors, à la base, c'est les entreprises privées du Togo qui ont senti un besoin. Quel était ce besoin? C'est une pénurie de main-d'œuvre qualifiée, compétente, pour pouvoir intervenir sur des installations en cas de panne. Alors, ils n'en trouvaient pas. Il faille faire venir des experts de la Côte d'Ivoire, du Ghana, de l'étranger, etc. Mais ça coûte vraiment cher. Ils se sont dit, si on mettait un centre sur place qui va faire un renforcement de capacité à nos techniciens, ça serait mieux. Donc, c'est de là qu'est né le CFMI. Donc, le CFMI même est piloté par les entreprises industrielles du Togo parce que c'est leur volonté, c'est leur besoin. C'est eux qui ont demandé à avoir le CFMI. Du coup, ces entreprises ne ménagent aucun effort pour nous accompagner justement dans l'insertion professionnelle de nos différents apprenants. Parce que je le disais tout à l'heure, c'est eux qui pilotent. Pourquoi? Parce que nous recevons les besoins de ces entreprises. C'est eux qui nous orientent. C'est eux qui nous disent orienter la formation telle parce que le besoin, cette année, ça se sent peut-être du côté électrique, du côté automatisme, etc. Et c'est en fonction de ça que nous définissons les contenus de nos différentes formations. C'est avec ça que nous donnons les compétences. Donc, c'est d'ailleurs ces entreprises-là qui pilotent le CFMI. Je vais parler de l'ASOZOF, de l'AGET, du patronat, etc. Donc, nous sommes vraiment en partenariat avec ces entreprises. Et c'est eux qui offre aussi des stages en entreprise à ses apprenants. Parce que au CFMI, pour chaque parcours, l'apprenant a droit à 2 mois de stage en entreprise. C'est obligatoire. parce que c'est pour le mettre en situation réelle de du milieu du travail, d'apprendre effectivement ce qu'il a appris en atelier chez nous. Et ces entreprises ne ménagent aucun effort pour vraiment leur offrir ces stages. Et même après les formations, c'est ces mêmes entreprises qui les récupèrent comme des mains d'œuvre bien fournies, bien garnies, des mains d'œuvre de qualité qui peuvent servir.
0: Celles qui ont révélé justement les besoins, donc ça veut dire que elles seront, bien sûr, ces entreprises seront disponibles alors pour vous.
4: Exactement, exactement.
0: D'accord, nous sommes pratiquement à la fin de cet entretien. Si vous avez un mot pour justement ceux qui hésitent toujours à faire le pas et pour le CFMI, quel est ce mot que vous allez adresser justement à ces parents ou aussi des apprenants, des potentiels apprenants?
4: Alors, je dirais à tout jeune, tout professionnel qui m'écoute en ce moment, que la formation professionnelle est une grande opportunité qui ouvre beaucoup d'ouvertures. C'est vrai, les études longues, c'est bien beau, mais ça n'empêche pas de le faire si vous avez ambition. Mais opter pour une formation professionnelle, ça vous permet d'être vite indépendant, de gagner vite votre vie, d'assurer votre avenir, de ne pas rester dans ce fléau de chômage. J'ai fait des études, je n'ai pas de travail, je ne trouve pas du travail à faire.
0: Non. Et au CFMI, j'ai l'honneur là.
4: Effectivement, au CFMI, nous vous assurons que sur 10 apprenants que nous formons, 8 trouve toujours du boulot, du travail à faire. Parce que je le disais tantôt, nous ne formons pas seulement pour les entreprises. Nous donnons la formation de telle enseigne que le jeune se prenne en charge, peut se mettre à son compte. D'ailleurs, nous avons des matières transversales, à part les matières de spécialité que nous donnons, comme l'entrepreneuriat, la gestion de l'entreprise, etc., pour les permettre de se mettre à leur propre compte. Et même si le jeune trouve du travail dans une entreprise, ça peut être aussi un business, un deuxième business à côté, lui permettant de mieux gagner sa vie, d'assurer aussi la survie de sa famille et participe aussi ainsi à l'économie industrielle du Togo.
0: D'accord. Alors, pour ces jeunes et parents aussi qui doivent ou qui souhaitent avoir plus d'informations, quel est ce canal sur lequel ils peuvent facilement vous contacter si vous avez également un mot à leur dire pour ce qui concerne surtout les inscriptions?
4: Alors, les inscriptions ont déjà démarré depuis le 13 juillet 2026 et continuent jusqu'au 4 septembre. 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Donc, le centre aussi est situé à Kanyikopé, non loin de Sototo. Lorsque vous arrivez au carrefour, effectivement, vous arrivez au niveau du carrefour Ramatou, vous prenez vont de Cretefp, troisième vont à droite, le CFMI se trouve justement à gauche.
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0: D'accord. Madame Olu Adara Yesso, merci d'être passée chez nous.
4: Merci à vous, Monsieur Pascal.
0: On se retrouve la prochaine fois. Merci. Alors, on commence justement cette émission, ce débat avec justement ce premier sujet. Je lançais bien sûr l'émission avec ce premier sujet. Ambroise, c'est par rapport à cette audience qui devait marquer ce vendredi 27 août la première comparution d'un magistrat en fonction devant la Cour suprême du Togo et qui est finalement reportée. Selon les sources proches alors du dossier, l'audience a été renvoyée à une date ultérieure non encore communiquée. Et cette comparution constitue un précédent dans l'histoire judiciaire du pays. La magistrate désignée par les initiales Y devait être entendue par la plus haute juridiction togolaise dans une procédure judiciaire là concernant. Et d'après les éléments disponibles, les poursuites portent sur des faits présumés d'escroquerie. Alors, c'est vrai, dans les médias, on est en train d'écouter ceci depuis un temps, mais est-ce que vous comprenez justement ce tollé qui est autour alors de cette comparution de cette magistrate?
1: Oui, d'abord, dans un pays où fonctionnent bien les institutions et que la lutte contre la corruption est mise en priorité, je crois que ça ne fait pas débat et ça doit passer comme une lettre à la poste et rapidement être compréhensible par le commun des mortels. Sauf que dans le cas du Togo et dans le cas de cette affaire spécifique, je crois que le simple fait même que certains médias, que ce soit radio ou presse en ligne, tout ça là, relaient à tout bout de champ l'information, moi au Togo, quand ça se passe comme ça, ça me fait poser beaucoup de questions. D'abord, je me dis à quelle fin on est en train d'envoyer une farce sur une dame alors qu'elle ne serait pas forcément la seule personne à être corrompue au niveau de la justice.
0: Ah, puisque même on parle de présumé pour le moment.
1: Justement, est-il dit que ça, on est déjà à la place publique. C'est là où la gravité sonne mal. Et au point que, même si présumé, on est en train de coller une patronymie à la dame,

0: Monsieur Kimera Balo avait dit que les gens ont volé, les gens ont détourné des fonds, ils sont même en train de payer. Mais on n'a jamais connu ces noms-là. Bon, c'est vrai que le magistrat, lui, ou la magistrate a prêté serment. Et que je sais que dans certains services à obédience financière, les gens aussi prêtent serment pour qu'il n'y ait pas de la fraude, pour qu'il n'y ait pas de la corruption. Même au niveau des marchés publics, les gens sont demandés, il est demandé aux gens de déclarer leurs biens. Mais ça aussi, c'est une nouvelle paire de manches, d'autant plus que les hautes autorités ne l'ont pas fait. Aujourd'hui, on parle d'une magistrate et on crie sur elle comme quoi elle a fait de la fraude. Si Dieu même veut descendre sur terre au Togo ici, si on dépose 100 magistrats au Togo, je suis sûr que 90 parmi les 100 seraient désignés par Dieu comme quoi ils ne sont pas dignes de remplir cette fonction. Pas parce que nous, on a quelque chose contre eux. Et on vous dira que c'est leur métier qui les prête à ce jeu-là, à cette tentation. Que c'est là-bas même se trouve plus la tentation. Et puisque les problèmes qui sont liés aux fonciers occupent 80-90% des problèmes judiciaires, les gens trouvent facilement à gagner des terres en monnaie d'échange pour que telle ou telle personne puisse gagner le procès. Les gens même noient celui ou celle qui peut gagner ce procès-là au profit de quelqu'un qui n'a pas raison ou un puissant qui ne devait pas avoir raison. Donc, aujourd'hui, la question, cette affaire présente deux situations, d'abord judiciaires, et ensuite une question d'ordre social et de mœurs. Parce que on parle d'une dame. Je vous dis qu'il y a plein de personnes qui sont susceptibles d'être corrompues au niveau de la justice. Abdoulaye Yaya, le président de la Cour suprême, même l'a dit. Et ce n'est pas à quelques mois de sa retraite qu'on va coller quelque chose à une dame qui porte son
1: Mais
0: patronyme.
1: Ambrose, le problème, c'est que pour le moment, on n'a pas encore fait, établi plutôt alors les faits, puisque c'est l'audience qui nous permettra justement de savoir plus. Donc, on ne peut pas quand même dédouaner la dame.
0: Je ne dédouane même pas la dame, puisqu'elle est présumée jusque-là innocente.
1: Oui.
0: Jusqu'à ce que. Mais quand déjà, même si on ne publie pas le nom, quand on parle d'une magistrate dont le nom circule dans les médias, dont l'insigne circule dans les médias, il suffit de prendre ton téléphone, tu appelles un magistrat que tu connais, là il va te dire qu'il s'agit de telle dame, que c'est pas moi qui ai dit, hein. Est-ce que tu me suis? Donc cette dame-là, si elle a commis une faute professionnelle en matière de corruption, punissez-la, jugez-la. Mais est-ce qu'elle est la seule personne à être corrompue ou à corrompre les gens au profit ou au détriment de quelqu'un qui devait gagner un procès dans un litige foncier? C'est la question que je me pose.
1: D'accord, vous avez justement votre raison de poser la question. Alors, Romaric, c'est vrai, le journal Harakiri revient sur le sujet ce matin, et le journal à la une, hein, mais en scène justement une audience, et le journal écrit, il y a une dame d'abord qui est à la barre, et la dame qui dit, je jure que je l'ai fait, mais c'est comme ça qu'on a toujours fonctionné. C'est quoi encore cette justice qui veut appliquer la loi? Et c'est la dame qui pose justement la question. Et il y a un autre juge, enfin il y a un juge quand même qui répond, ah bon, moi aussi je suis dedans. Et vous êtes coupable de divulgation, hein, de secret d'État. Et un autre juge également dans l'audience qui dit, ah oui, il ne faut pas tout dire, sinon tu vas dire pour moi aussi là. Et par après, le journal écrit, une magistrate à la barre, nul ne doit être au-dessus de la loi. C'est ce que le journal écrit, bien sûr, ce matin. Alors, cette affaire, l'audience qui a été finalement reportée, Sinédier, est-ce que ça veut dire que oui, avec un nouveau système, nul ne doit être justement au-dessus de la loi?
2: Alors, peut-être que c'est le début d'une nouvelle ère que nous sommes en train d'inaugurer. Le grand frère Ambroise l'a dit tout à l'heure que si nous étions dans des pays civilisés, ça ne devrait pas surprendre, parce que nul n'est au-dessus de la loi. Ce qui est déplorable, si nous prenons par exemple notre ami de Harakiri qui a si bien résumé la situation. Le président Abdoulaye Yaya a toujours... vous vous souvenez de cette diatribe contre la magistrature. Depuis là, ça n'a jamais inquiété. Pourquoi c'est maintenant qu'on prend une dame, encore une dame, je veux dire, c'est-à-dire qu'une dame qu'on prend et qu'on essaie de coller à quelqu'un qui a toujours

0: Toujours dénoncer les travers de cette magistrature.
1: Oui, Romaric, on vous dira que mieux vaut tard que jamais. Hein?
0: Oui, justement, mais, si c'est ça, on aurait pu voir peut-être plusieurs autres magistrats à la barre aujourd'hui, amenés devant la barre.
1: Mais est-ce que c'est pas un début?
0: Bon, si c'est un début, je l'ai dit, ça va être une nouvelle ère. Nous allons peut-être attendre de voir ce qui va arriver par la suite. Mais est-il que tout le monde sait, on sait au Togo, que ce corps n'est pas aussi sain que nous le pensions.
1: Oui, mais Ambrose, au-delà de tout, ce qui fait le tollé, c'est qu'on se dit, mais écoutez, c'est le rang social, le rang même d'ailleurs de cette magistrate juge. Déjà, on va se dire, mais là, est-ce que ça veut dire que c'est l'un des gros morceaux quand même qui est aujourd'hui ou bien qui veut être à la barre?
2: Oh, en fait, on parle d'une magistrate qui serait au tribunal de première instance de Lomé. Mm. Je crois qu'en matière de corruption liée à un magistrat, la barre est montée très haut parce que peut-être on veut qu'elle serve d'exemple aux autres pour qui, parce que c'est les gens qui ont prêté serment pour dire le droit, rien que le droit au nom du peuple togolais. Et donc si c'est ça, il y a matière à comprendre, je ne dirais pas acharnement, cette interpellation ou cette assignation judiciaire la concernant. Si elle est coupable, je l'ai dit, il faut qu'elle réponde de ses actes. Mais si, comme présumée innocente, elle n'est pas coupable, qu'elle soit relâchée. Mais ce qui est à retenir dans ce dossier, c'est le simple fait que déjà, on parle de magistrat, outrage à temps, outrage à ti, mais quand même que la justice fasse son travail à l'endroit de certains qui sont peut-être, pensent peut-être être intouchables. Parce qu'il y a le Haut Conseil, pas le Haut Conseil, le Conseil supérieur de la magistrature, qui règle certains problèmes. Même quand vous rentrez dans le domaine des auxiliaires de justice, notaires, avocats, tout ça, ils ont leur corps qui règle les problèmes à l'interne. Parce que si un avocat ou un notaire ou une notaire commet une infraction ou qui est liée à la corruption, le corps des notaires ou le corps des avocats ou des huissiers interpelle la personne, il y a des sanctions qui sont laissées, que nous, on n'écoute jamais, qu'on n'entend jamais, à moins que l'information nous est parvenue.
1: Ça se fait plus à l'interne.
2: Ça se fait à l'interne. Et je ne vois pas pourquoi le cas de celle-ci, justement, est monté. Puis il y a le Conseil supérieur de la magistrature. Le cas de celle-ci qui refait surface, ça veut dire qu'il y a, matière à se questionner sur le pourquoi et sur l'intérêt.
1: Non, mais là, on parle de la corruption.
2: Là, si les règles ont changé entre temps et qu'on n'en a pas su, parce que il faut que quelqu'un puisse passer à la potence et que la sentence soit prononcée, et j'estime que là, allons-y et qu'on souhaiterait avoir d'autres noms. Parce qu'il y en a plein, hein. Parce que je lisais une plateforme la dernière fois. Et le gars écrivait que au moins 80%, s'ils sont décédés, il faut les mettre dans le cercueil à visage retourné contre le sol. J'ai ri fatigué. Je sais que dans le commun des mortels, ça se dit, pour dire que c'est des gens qui ne disent jamais la vérité, alors qu'il y a des magistrats, il y a des avocats qui sont sérieux, qui font bien le travail. Il y a aussi des notaires. Mais il y a aussi plein de brebis galeuses dans ces corps de métier, comme il y en a aussi dans notre corps de métier.
1: D'accord. Oui, Romaric, c'est vrai, entre-temps, c'est l'ARCOP hein, qui également qui faisait justement les sorties surtout contre des commandes publiques. Et aujourd'hui, on écoute parler d'une audience sur la corruption et là, c'est une magistrate qui serait justement au centre alors de tout. Est-ce que ça ne veut pas dire qu'il y a quelque chose qui change là?
0: On aurait aimé que quelque chose change. Que la lutte contre la corruption au Togo soit effective. Mais moi, je me pose la question de savoir, est-ce que cette dame, qu'est-ce qu'on lui reproche réellement? Est-ce que elle n'a pas partagé, elle n'a pas suivi le circuit de partage du butin
1: avec le circuit normal, c'est ça?
0: Bon, parce que Abdoulaye Yahia, le président Abdoulaye Yahia l'a déjà dit. Moi, je m'en tiens à ses propos. C'est lui qui a dit, alerté, que le corps est corrompu. Et que, il a toujours dit, il a demandé au corps, là, d'être beaucoup plus sérieux et de faire leur travail. Maintenant, si aujourd'hui on prend une seule dame et on l'expose, elle est surtout exposée, tout en sachant que l'ensemble du corps, dans sa majorité, le corps là, dans sa majorité, est corrompu. Ça pose un autre problème. Hein? Soit elle n'a pas respecté les consignes, peut-être qu'elle devait donner une part du butin à quelqu'un qui ne l'a pas fait. On ne sait pas, mais elle est présumée pour le moment coupable. Elle est présumée. Donc, on attend de voir le procès. Mais je me demande, est-ce que ce procès-là serait équitable? On permettrait à cette dame de réellement se défendre? Est-ce qu'elle irait jusqu'à citer des noms aussi qui sont des corrompus? Je crois que ça peut être le début de l'ouverture d'une boîte à Pandore, hein, qui peut-être fera que la lutte contre la corruption sera effective. Je salue au passage le travail qui est fait au niveau de l'ARCOP. Est-ce que ça continuerait? Nous retenons le souffle.
1: Ah oui, nous retenons le souffle. Oui, embrasse. Mais après tout, c'est vrai que c'est une audience qui est attendue. Mais la question est de savoir, est-ce que toutes les vérités seront dites au cours alors de cette audience?
2: Ta question, elle est pertinente dans ce sens que, d'abord, on devait savoir ce qu'on reproche réellement à la dame, parce qu'on parle de corruption. De deux, d'abord, vous savez, les femmes ont une intégrité. J'ai toujours remarquer l'intégrité des femmes par rapport à la gestion de la chose publique ou de la chose communautaire ou de bien public ou de l'argent. C'est vrai que ces derniers temps, ça chauffe pour tout le monde et que quand tu vois tes compères ou tes collègues s'enrichir, on te dit que ah, moi j'ai 10 lots, hein. Moi j'ai 4 lots à Kpala et j'ai 2 lots à Sabado, tout ça là, sans l'avoir acheté. Étant humain, le sang, la chair et l'eau, comme même Jésus-Christ lui-même, on peut être tenté à rentrer dans ça. Parce que moi, quand j'apprends que les femmes rentrent dans ça, d'abord, je me dis que peut-être c'est des mafias, c'est une mafia qui est en train de se faire une guerre interposée à travers une dame qu'on veut livrer, comme la mafia sicilienne ou la Camorra, toujours en Italie. Parce qu'entre eux, ils peuvent se dévorer. Mais quand elle fait quelque chose qui peut-être est bien, qui risque de révéler ce qu'ils sont en réalité, on peut la livrer, allez. Toi, il faut être la victime expiatoire, donc il faut la livrer. Et là, nous, on est dans le bleu, tout en pensant que la dame est fautive, mais en réalité, c'est une mafia qui se fait des guerres, une guerre. C'est-à-dire, il faut qu'on se... Nous, journalistes, doivent se poser plusieurs questions. Nous, on ne va pas accuser qui que ce soit ici. Peut-être ceux qui livrent même sont les vrais auteurs de la chose. Mais, comme eux-mêmes, ils nous ont laissé le choix de spéculer autour des réels motifs de l'inculpation de la dame en justice. Et nous aussi, on va faire notre travail. On va se poser mille et une questions pour peut-être savoir ce qui se passe et essayer de décourager s'il y en a des gens en souterrain qui jouent au président des mafias pour qu'on puisse livrer cette dame-là et qu'on revienne à la charge. Parce que jusque-là, personne ne sait ce qu'on reproche à la dame. On parle de corruption. Si monsieur le président de la République est à l'écoute, c'est lui qui doit nous éclairer sur ça parce que il a au moins la prérogative, puisqu'il n'arrive pas à prendre les voleurs, il a au moins la prérogative de nous dire qu'une dame a été prise tant à tel moment, elle est accusée de tant. Là, c'est clair. Parce que le procureur ne parle jamais. Si c'est vraiment que c'est qu'on a brûlé des marchés, vous allez voir, on va prendre un communiqué. Maintenant, on parle des choses sérieuses qui tombent dans le domaine public et que nous, on récupère immédiatement pour en discuter. Il faut qu'on soit éclairé. En attendant que nous spéculions au niveau des questionnements, des préoccupations.
1: D'accord. On va quitter le sujet. On va s'intéresser à cette affaire, hein, l'interpellation de deux Français et un Togolais. Un Togolais qui est le fixeur, bien sûr, de journalistes français. Et le gouvernement a fait justement sa sortie le samedi dernier et a apporté des précisions, hein, sur cette affaire qui impliquait trois membres alors d'une équipe de tournage, dont deux journalistes français interpellés fin juillet dans la région, bien sûr, de la Kara. Ils ont été inculpés de fausses déclarations et placés sous mandat de dépôt. Et Romaric, vous revenez sur le sujet ce matin. Vous écrivez: Togo un des deux réalisateurs français libérés sous contrôle judiciaire. Et ça, c'est par rapport au propos de l'un de leurs avocats, j'ai nommé Maître Marcel Akakbo.
0: Voilà. Nous avons appris avec soulagement que l'un des trois personnes interpellées, l'une des trois personnes interpellées a été libérée sous caution. Alors, évidemment, je ne sais pas pourquoi on attend, on doit libérer les autres. Aussi, pourquoi trois personnes impliquées dans une même affaire, on libère une personne, je crois que c'est normal qu'on libère les autres.
1: Mais la raison donnée, justement, il est dit que c'est pour raison de santé.
0: Oui, mais dans cette affaire, souvenez-vous que la semaine dernière, le jeudi dernier, sur ce même plateau, nous avons dit qu'il y a des zones d'ombre et que le gouvernement doit faire une sortie et nous situer davantage. Ce qui a été fait...
1: Est-ce que cette sortie alors du gouvernement en quelque sorte enlevé toutes les zones d'ombre alors sur l'affaire?
0: Oh, bien au contraire, ça n'a pas dissipé les zones d'ombre. Au contraire, ça accable le gouvernement parce que on apprend qu'un ministre, plusieurs avaient spéculé là-dessus, mais cette fois-ci, c'est prouvé qu'il y a un ministre du gouvernement qui a donné l'autorisation pour mener cette activité.
1: Le ministre de la Culture.
0: Évidemment, monsieur Tiakpé a donné une autorisation à cette équipe-là. Donc, si il y a, je ne sais pas, la cohésion gouvernementale ou la solidarité gouvernementale, donc, si un ministre donne une autorisation pour une activité, moi, je ne sais pas pourquoi cela pouvait être encore été par un autre ministère. C'est-à-dire le ministère de la Sécurité qui a donc procédé aux arrêts de ces personnes-là.
1: Mais on parle de fausse déclaration.
0: Fausse déclaration, mais quand vous lisez même la lettre, comment vous appelez, la demande adressée au ministre et l'autorisation, c'est bien clarifié. Ils ont dit ce qu'ils veulent faire. Maintenant, il revient au ministre. Ça dit que c'est ça. Monsieur, le ministre Tiakoué a prouvé. Prouve ses insuffisances, son incompétence depuis un bon moment. Moi, je ne sais pas pourquoi on ne continue pas à le garder au gouvernement. Alors, récemment, c'est l'ARCOP qui l'a épinglé dans un dossier quand il était au ministère de la formation professionnelle. Il y avait plein de dossiers sur lui. Il arrive au tourisme, il y a plein de dossiers sur lui. Mais pourquoi on continue pas à le garder au gouvernement? Alors, moi, je me demande pourquoi le chef de l'État, le PC...
1: le président du Conseil.
0: Oui, c'était sur ces genres d'incompétence. C'est-à-dire que ça risque de créer, par l'incompétence de ce ministre-là, risque de créer des incidents diplomatiques entre le Togo et la France. Vous savez que ces pays-là ne badinent pas avec leurs ressortissants. Ce ne sont pas des pays comme les nôtres où on se fout de vous. Mais ailleurs, les gens ne badinent pas avec leurs ressortissants. Donc, quand un ministre autorise une activité et qu'on arrête les meneurs de cette activité-là, qu'on les foute en prison pour quelle fausse déclaration. Une déclaration qui a été dit, les gars ont dit, nous sommes là pour faire tel tournage. Il lui aurait fallu qu'il s'adressât au ministre à son collègue de la communication et autres pour que ce sujet-là soit dissipé.
1: Sur la demande, enfin, l'autorisation donnée par le ministre, il a été dit quand même que c'est sous réserve justement des procédures administratives, d'autres procédures administratives.
0: Mais est-il qu'on sait que les gars là sont là pour une activité journalistique? Où est encore le problème? Ils sont là pour un tournage. Mais toute la faute de cette affaire-là, si le gouvernement ne veut pas se salir, ne veut pas se salir la face dans ce dossier-là, c'est-à-dire le moins qu'il puisse faire, c'est de libérer le plus rapidement que possible là, nos confrères.
1: D'accord. C'est vrai, dans cette affaire, il y a le gouvernement qui est sorti et a donné aussi sa version des faits, et c'est-à-dire le gouvernement a donné plus de précisions aussi. Mais est-ce que vous voyez quand même qu'avec ces précisions données par le gouvernement, ça éclaire plus la lanterne des gens?
2: Oh, vous savez, moi j'ai malheureusement compris une chose, c'est que j'ai compris qu'il y a un problème de non-lieu. En analysant les communiqués, les sorties de tel ou de tel, les autorisations obtenues par les incriminés. Et là, je me dis que le dossier est vide. Si quelqu'un est entré dans votre pays par infraction, arrêtez-le. jugez-le. Mais si la personne a eu une autorisation, d'abord il est entré par l'aéroport avec des drones qui ont été analysés et dont il ressort.
1: Mais il semble que les caractéristiques n'ont pas été déclarées de ces drones, non?
2: Celui qui a inspecté. Et celui qui a inspecté. Ok, sur le papier, on suppose que les caractéristiques n'ont pas été déclarées. Mais il y a eu quand même inspection. Vous pensez que quelqu'un peut amener un drone ici à l'aéroport de Lomé sans que cet appareil-là ne soit complètement dépouillé, complètement analysé pour savoir ce que ça va faire?
1: Non, mais je sais que sur ce point, il n'a pas été dit que ce sont les deux Français qui ont apporté alors le drone. Mais il y a un fixeur également togolais. Peut-être que...
2: Le communiqué des deux ministres n'a pas été clair. Le communiqué n'a pas été très explicite. Quand vous faites un communiqué comme ça, vous semez encore la confusion dans la tête de ceux qui veulent comprendre ce qui se passe. On parle d'un visa touriste qui, en principe, devait être remplacé par un visa travailleur ou un visa professionnel. Mais les gars ont demandé, selon nos informations, ils ont demandé un visa professionnel ou de travail. Mais on a dit que si c'est le travail que vous voulez faire, c'est un visa touristique. Et là, on les a dirigés vers le ministère du tourisme, de la culture, et c'est ce ministère qui leur a donné une autorisation. Maintenant, le ministère, certes, dans les clauses de cette décision ou de cette autorisation, on leur dit de contacter les autorités administratives locales avant que les gens ne quittent Lomé pour aller là où ils ont même été pris. Je crois forcément qu'ils doivent rencontrer des autorités locales. Et les gens, comme ils ont cherché des poux, selon moi, à mon sens, ils cherchent des poux sur une tête rasée, ils n'ont pas trouvé. Espionnage, on n'a pas trouvé. Et drone, on n'a pas trouvé. Autorisation qui devait être reçue au niveau de la HAC, ils n'ont pas trouvé. Maintenant, on dit que le lieu, le terrain sur lequel se trouve, ne se retrouve pas sur ce qu'ils ont demandé, ce qu'eux, ils ont précisé. Nous avons appris que cette zone-là, là où ils sont allés, ne se retrouve pas dans la zone qui a été déclarée non accessible par tout le monde. Parce que c'est une zone déclarée, il y a un nom il y a une expression que même ils donnent, et qui aujourd'hui...
0: Urgence sécuritaire.
2: Urgence sécuritaire. Qui aujourd'hui... Zone rouge. Donc, les gens ne se trouvent pas dans cette zone. Maintenant, ils se retrouvent quelque part où ils ont trouvé intéressant de visiter. Ils n'ont même pas encore commencé à travailler. Ils sont allés visiter juste là-bas parce que je suis touriste, je suis venu, je veux faire une émission. Peut-être que je trouve quelque chose d'intéressant. En traversant une ville, je peux m'arrêter et voir. C'est ce que j'analyse personnellement. Puis moi-même, je peux aller à Palimé ou à Kara. Je vais à Yadebaou et je remarque qu'il y a un truc là-bas qu'on a construit qui m'a attiré. Je peux me diriger là pour aller voir ce qui se passe avant de me rediriger vers là où, ce pourquoi je suis là. Donc, je dis que ce dossier, en mon sens, est un dossier non-lieu. Le dossier est vide. Si tant est que vous remarquez que les gens, ce qu'ils sont venus faire, ils sont en train de faire autre chose qui n'est pas forcément, comment on dit ça, une infraction qu'on peut leur coller, laissez-les partir chez eux, ils ne sont pas togolais. Monsieur, pliez vos bagages et partez. Yeah. Et libérez le Togolais, parce que le Togolais n'est qu'un intermédiaire. Quand ces gens-là veulent venir, ils cherchent toujours quelqu'un qui s'y connaît en la matière. Et c'est lui qui connaît les sites, il peut les emmener. Et ils ont bien fait de préciser les sites sur le courrier. Maintenant, ça ne peut pas les empêcher de venir à Baie, pour voir le marché de Baie. Ou aller à Vaughan, voir le marché des fétiches à Vaughan. Vous voyez, alors que Vaughan n'est pas, se trouve pas. Ils peuvent circuler, sauf qu'on peut leur dire, vous n'avez pas dit que vous allez tourner là-bas. Mais ils peuvent aller là-bas comme touristes, prendre des photos, mais ils sont aussi producteurs ou réalisateurs. Un producteur réalisateur n'est pas loin d'être toujours un journaliste. Quand vous allez à TVT, vous allez voir, il y a des journalistes qui sont à la rédaction, il y a des producteurs, des réalisateurs qui font des films, qui font des productions que la TVT publie, qu'on envoie même à des chaînes internationales, à CFI qui publient. Et donc, ce problème ne devrait pas exister. J'ai l'impression que il y a un truc qui se prépare quelque part. Et qu'on nous a envoyé de l'os pour qu'on puisse s'occuper de ça. En attendant, il va s'occuper de l'autre. C'est la tendance chez nous. Et donc, moi, je prierai le gouvernement, les deux ministres qui ont signé ce communiqué, que cette affaire-là, ils n'ont qu'à laisser ça. Le Togolais, on a trop de choses à faire que de s'occuper des Blancs. Renvoyer les Blancs chez eux en France. Et nous, on va dormir tranquille ici. Et qu'on s'occupe de nos moutons. Parce que la vie est chère au Togo. Les gens crient partout, vous allez, tout a augmenté en matière de prix. Et donc, c'est de ça qu'on parle. Pas des blancs qui sont venus. Ça ne nous concerne pas. D'accord. Libérez les inocalés en France.
1: Mmh. Oui, mais Romaric, après tout, c'est quoi l'intérêt que le Togo a en gardant ces gens-là en détention? Parce que finalement, ça ne fait pas bonne presse quand même du Togo à l'extérieur.
0: Mais c'est ça le problème. Et surtout que ceux-là brandissent une autorisation ministérielle. Alors, sur l'autorisation, ils ont même mis ampliation aux autorités locales de toutes ces localités-là. C'est-à-dire des communes de Bassa, de ces localités. Mmh. Donc, quel type de formalité administrative attend-on d'eux encore? Si eux-mêmes, ils ont déjà fait ampliation à ce niveau-là. Alors, donc, maintenant, le Togo n'a aucun intérêt à garder ces individus. S'ils ne sont pas coupables, par exemple, d'espionnage, de quelque chose qui porte atteinte à la sécurité nationale, moi, je crois qu'il vaut mieux les libérer, hein, et qu'on ferme ce dossier-là. Et qu'après, que le PC revienne voir le cas de M. Tshiakwe qui lui crée autant de problèmes, quoi. Il crée trop de problèmes à ce gouvernement-là. Bon.
1: D'accord. On va aborder le dernier sujet. Ambroise, une nouvelle coalition de partis politiques, d'opposition, d'organisations de défense des droits humains et d'acteurs de la société civile togolaise veut transformer l'arrêt de la Cour de justice de la CEDEAO sur la réforme constitutionnelle de 2024 en point de départ d'une sortie de crise. Réunie en conférence de presse mardi, les entités d'opposition ont rendu public un mémorandum juridico-politique et lancé un appel à la mobilisation citoyenne pour ce qu'ils présentent comme un retour à l'ordre constitutionnel à travers une transition politique. Il y a le journal Le Changement qui revient bien sûr sur le sujet. Le journal écrit: dans un mémorandum rendu public, une large coalition de l'opposition exige une transition politique pacifique. La balle désormais dans le camp du pouvoir RPT uni. C'est ce que le journal écrit ce matin. Alors Ambroise, comment vous analysez ce dernier développement lors de cette actualité?
2: En fait, je crois que les organisations politiques et de la société civile considèrent comme étant une victoire cet arrêt de la justice de la CEDEAO, la justice communautaire. Et cette victoire-là ne devait pas laisser pour perte et profit. Elle devait être exploitée pour que les autorités qui dirigent le Togo depuis 60 ans, ne serait-ce que 21 ans pour Faure Gnassingbé, puissent entendre raison et retourner à la case départ et organiser une transition pour que le Togo soit un pays normal au sein de la CEDEAO. Et dans leur mémorandum qu'ils ont rendu public, l'accent a été mis sur le mot transition. Quand on parle de transition, ce n'est pas le cinéma là qu'on a l'habitude de faire ici, en envoyant l'UFC dans le gouvernement, en piochant quelques opposants fatigués qui cherchent un sanctuaire pour leur repos parce qu'ils ont pris de l'âge. Ce n'est pas de ça qu'on parle. On parle d'une décision émanant d'une concertation, d'un dialogue qui accouche de décisions qui sortent le pays de l'état dans lequel, du statu quo dans lequel il se trouve, et qu'on puisse réellement aller à quoi? À une transition politique qui définit les rôles suivant les acteurs en face et entre eux et le pouvoir. Si vous lisez bien, on parle d'un changement constitutionnel, inconstitutionnel, et qui a pour effet de contourner les limites du mandat présidentiel prévu par la Constitution de 92. C'est ce que la CEDEAO dit. Et la Charte africaine sur la démocratie et les droits de l'homme, à son article 25, précise que quand vous adhérez à un traité et que une cour de justice communautaire vous inflige une sanction ou vous accuse à travers une décision, vous êtes obligé d'obtempérer et de respecter. Et jusqu'à présent, aucun communiqué du gouvernement togolais n'est sorti pour réagir par rapport à ce que la CEDEAO a dit ou la Cour de justice a dit. Mieux encore, ils ne sont pas allés pour répondre alors que le Togo est membre de la CEDEAO, membre à part entière, membre à travers son président qui dirige le Parlement actuellement, membre fondateur de la CEDEAO. Et si tu en es ainsi, je crois que les organisations politiques qui sont réunies au sein du CNCC et du MGT, Mouvement Génération Togo, demandent à ce que le peuple soit mobilisé. Les deux mots que j'ai pu entendre jusqu'à la fin de cette conférence de presse, c'est transition, mobilisation. Les leaders politiques, eux, ils font ce qu'ils peuvent. Nous sommes dans un pays, si vous, peuple, vous ne vous décidez pas, vous ne vous mobilisez pas, personne ne viendra le faire à votre place. Vous allez croupir dans l'esclavage. Nous sommes dans un esclavage à ciel ouvert au Togo. Et vous allez demeurer dedans, vos enfants aussi, mais vous allez déjà payer le prix, vos parents payent le prix. Vous voulez aussi laisser vos parents et vos enfants payer le même prix. Alors qu'il y a des levées de fonds chaque fois au niveau de l'UEMO, au niveau de la Banque mondiale, et ces fonds-là devaient être payés par nos enfants, nos arrière-enfants. Je crois qu'il est temps que le peuple togolais comprenne que la situation est déjà très grave. On ne doit pas attendre une charte africaine ou une institution, un conseil de paix et de sécurité de l'Union africaine pour que nous, Togolais, nous-mêmes, nous réagissions, pour que Fonga Singbe et tout ce qui l'entoure puissent changer de cap pour organiser une véritable transition pour sortir le Togo de l'ornière.
1: D'accord. Oui, Romaric, oui, mais c'est vrai, la question qui se pose, c'est de savoir, et avec cette 5e République, comment la transition pacifique demandée, politique et pacifique, bien sûr, demandée par l'opposition se fera.
0: Pascal, je vais retourner un peu en arrière, comme on le dit. Depuis plus de 20 ans, d'abord le Togo était en crise, et la crise s'est exacerbée avec l'arrivée de M. Faure Gnassingbé au pouvoir. Il y a 21 ans, cette crise est lancinante. Elle perdure dans le temps. Ben, l'opposition a toujours appelé à des discussions sérieuses pour aboutir, c'est-à-dire pour réorienter le pays vers le développement qui patine. Alors, mais en face, nous avons un régime qui est nostalgique de son passé dictatorial et qui ne veut pas du tout changer, qui ne veut pas toujours voir dans la même direction que les Togolais. Alors, prenons cette... nous, au journal Le Changement, nous avons analysé la déclaration, le mémorandum, nous avons compris que les acteurs de l'opposition tendent une fois encore la perche au régime. C'est l'occasion pour ce régime-là de tenir cette perche-là et d'ouvrir des discussions. Les discussions et d'aller vers une transition pacifique parce que tout le monde veut que ce pays-là soit en paix. Nous voulons vivre en paix dans ce pays. Parce que quand on va continuer par fusiller les Togolais, fusiller tout le monde, ce qu'on n'aimerait pas que ça se passe, que ça arrive, c'est finalement ce qui arriverait. Parce que il y a forcément une implosion sociale qui arrivera. Si on ne veut pas donner la possibilité.
1: Oui, Romaric, là, telle que les choses se passent, est-ce que vous avez l'impression que le pouvoir en place se reproche quelque chose?
0: Il revient au régime après cette sortie de des opposants qui sont aussi des acteurs. Puisque le chef de l'État, le PC lui-même, dans son discours à la nation, a dit que l'opposition a sa place dans la construction de la nation. Voilà que l'opposition sort et lui demande une transition pacifique. Alors, il revient au régime de dire « Je veux une transition ou je ne la veux pas. » Pour que les Togolais, pour qu'on prenne rendez-vous avec l'histoire. Au lieu de murer dans un silence, il faut que le régime puisse sortir et nous dire par rapport à cette interpellation, oui, je veux une transition ou je ne la veux pas, je veux une transition, ok, à telle condition ou je ne la veux pas, c'est pour telle raison. C'est simple que ça.
1: Mais oui, la question, c'est savoir qu'est-ce qui doit pousser aujourd'hui le pouvoir en place à aller vers cette transition.
0: Mais la réalité est que nous sommes dans une crise. Tout le monde sait que nous sommes dans une crise. Mais le régime aussi le sait.
1: Quand vous posez la question au régime, je ne pense quand même pas que c'est ça. Hein,
0: mais qu'ils viennent nous dire qu'ils ne sont pas, que le pays n'est pas en crise. Alors, souvenez-vous, comment on peut modifier des députés en fin de mandat puissent notamment modifier une constitution, pas seulement modifier, changer une constitution et passer à une autre république et dire qu'il n'y a pas de problème. Si même ils, eux-mêmes, si à leur niveau ils ne voient pas qu'il y a problème, la CEDEAO au moins leur a ouvert les yeux pour dire que mais vous, ce que vous avez fait, vous avez outrepassé vos prérogatives de d'exécutif. Donc, ça ne se fait pas de cette façon-là. Donc, c'est déjà au moins un signal.
1: Alors, oui, mais Ambroise, quand on observe la scène politique aujourd'hui, on voit déjà que, mais il y a le.